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0: pas de te dire ça, mon pauvre José, mais tu confonds un peu tout. 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

0: Bonjour tout le monde, bienvenue dans l'Inopiné, l'émission qui s'enregistre au fil des rencontres. Et aujourd'hui, on va s'intéresser à un lieu qui n'est pas forcément le plus connu de l'agglomération cannaise, et c'est bien dommage, car il le mériterait. D'ailleurs, il le mérite. C'est l'IMEC, donc un lieu de culture, d'histoire et propice aussi à la détente. Voilà, tout est réuni pour que vous alliez y faire un tour cet été. Et pour vous présenter ce lieu, on reçoit donc Cyril de Cizancourt, qui est responsable du public. Mmh. Voilà. Et donc, à l'IMEC, l'Inopiné, nouvel épisode, c'est parti. Salut Cyril.
1: Salut Antoine.
0: Donc bienvenue dans nos locaux de la Cité de Chantier. Tant qu'on y est encore, on est content. Donc on est ensemble pour parler de l'IMEC et on va commencer déjà par ces quatre lettres mystérieuses parce que je prononce ça comme si tout le monde savait ce que ça voulait dire, mais I-M-E-C, IMEC, qu'est-ce que c'est ?
1: Eh bien c'est l'Institut Mémoire au pluriel de l'édition contemporaine. Donc on va revenir dessus. Je voudrais dire un grand merci déjà à l'équipe de Station B, à toi. Je suis très très content de revenir à la Cité de Chantier. C'est un lieu que j'aime beaucoup. Longue vie. on sait jamais. Non mais je suis super content d'être là. Donc l'IMEC, I-M-E-C, effectivement, c'est à l'Abbaye d'Ardenne. C'est une association. Et pour comprendre ce dont il s'agit, on peut peut-être reprendre chacun des mots. Donc institut, c'est une association historique, donc bien instituée. Mémoire, on va pouvoir parler des coulisses, des traces de ce que l'on souhaite en tout cas conserver. Édition, c'est tout ce qui amène à la publication d'un savoir, d'une pensée. Et contemporaine, c'est la période. Donc nous, ça va nous situer au début, premier tiers 19e siècle et jusqu'à aujourd'hui à peu près. Donc pour faire court, la première mission de l'IMEC, c'est de conserver des archives. On a déjà cité deux mots-clés, mais donc c'est de conserver la mémoire de tout ce qui a permis de rendre public et de diffuser le savoir et la pensée et la création contemporaine.
0: Alors moi, je suis étonné, je ne savais pas que c'était une association derrière.
1: Si, tout à fait.
0: Ok.
1: Reconnue d'utilité publique depuis sa création dans les années 80 par le ministère, donc soutenue par le ministère. Et donc depuis, on va y revenir, je pense, mais depuis la fin des années 90, accueilli par la région Normandie à l'Abbaye d'Ardenne. Voilà, donc le lieu associé, indissociable de l'IMEC, c'est l'Abbaye d'Ardenne, la troisième abbaye de Caen.
0: Et donc il y a une vie associative aussi avec, je me souviens que c'est toutes ces choses que j'ignorais sur l'Institut, je l'ai vu arriver moi aussi, là, moi, j'en ai entendu parler plutôt début des années 2010, ouais. Et c'est vrai que du coup j'ignorais qu'il y avait une vie associative. Il y a des gens qui peuvent être bénévoles ou c'est une association d'un autre type
1: Alors c'est une association de... c'est une association d'intérêt général. On n'a pas de bénévoles. Enfin, ça dépend comment tu vois les choses, parce qu'on a aussi des volontaires en service civique. On a,
0: ouais,
1: on a pas mal d'amis qui sont très engagés à nos côtés sur plein de sujets. Mais oui, pour répondre à ta question, c'est une asso comme les autres, dans le sens où il y a une assemblée générale. Donc, c'est ce qu'on appelle les ayants droit, hein, les personnes qui nous ont confié leurs archives ou leurs représentants, ou les archives des personnes qui les ont précédés. Donc ces ayants droit ont droit de vote à l'Assemblée Générale et il y a un conseil d'administration, donc avec du beau monde aussi, hein, parce que c'est une association quand même assez prestigieuse, on doit le dire, avec des directions de grandes maisons d'édition, avec des grandes personnalités du monde de l'édition, du monde artistique ou intellectuel de ces dernières années. Donc c'est une asso, mais effectivement c'est une grosse asso.
0: Voilà. Oui. Et c'est bien parce que tu as donné plein de mots-clés, je vais essayer de revenir dessus. Tu viens de parler d'ayant droit, tu as parlé d'archives, et justement, qu'est-ce qu'on retrouve, quelles archives de qui ? Donc des auteurs, des autrices,
1: ouais.
0: Voilà, mais pas que.
1: Pas que, non. Alors il y a trois grands axes, on va pouvoir résumer ça comme ça. Donc on conserve à l'IMEC et à l'Abbaye d'Ardenne des archives des fonds d'éditeurs. Hein, donc les maisons d'édition dont je parlais à l'instant, donc il y a une très grande majorité des grands éditeurs français, on ne va pas toutes et tous les citer, mais qui ont confié leurs archives depuis déjà de très nombreuses années à l'association, qui elle a un service de conservation. Donc pour elle, on classe et on rend accessible tout ce qu'il y avait dans les cartons depuis des décennies, voire des siècles, puisque Calmann-Lévy, c'est 200 ans d'histoire. l'histoire de la publication et de comment on publie tel ou tel auteur, autrice, comment on le traduit en premier. Donc c'est tous ces sujets-là aussi. Donc les fonds d'éditeurs, les fonds d'associations. Donc il y en a de tout ordre et de toute taille. C'est très important de le préciser aussi parce que là depuis tout à l'heure je parle de noms prestigieux, etc. Mais il y a des parfaits inconnus à l'IMEC dont on conserve les traces et des associations qui ont pu complètement passer à la trappe mais qui ont à un moment été essentielles. Je pense, que je ne dise pas de bêtises, il y a ce parlement des écrivains qui ont élu des villes-refuges pour les écrivains à travers le monde entier. Salman Rushdie était au conseil d'administration. Cette association a confié ses archives à l'IMEC, par exemple.
2: Okay.
1: Mais aussi, au nombre de ces assos, on peut compter beaucoup, beaucoup de revues. Donc on a 1200 revues dont on conserve les archives de tout ce qui va concerner la rédaction, l'édition, la publication, la diffusion de ces revues. Et les revues, c'est un peu, donc nous on dirait aujourd'hui magazine, presse spécialisée, tout ça, indépendant en tout cas. Et c'est un peu le laboratoire des idées, c'est là où des personnalités, en tout cas des individus, vont pouvoir exprimer des opinions, des points de vue critiques. Donc c'est un peu le laboratoire des idées, ouais. Donc on conserve ça. Et enfin, les fonds d'auteurs, d'autrices, donc les grands noms des collections de l'IMEC, on y reviendra, mais Marguerite Duras, Patrice Chéreau, Bernard Pivot sont des personnalités qui ont confié leurs archives à l'IMEC de leur vivant. Et après, on a aussi des noms comme Eric Satie pour la musique, une partie des fonds Eric Satie. On a Eric Romer, on a une projection, demain on y reviendra, du côté du cinéma, les frères Dardenne, Alain Resnais, donc on a beaucoup, beaucoup de choses. Et du côté des sciences humaines, beaucoup, beaucoup d'historiens, de sociologues, de journalistes, des philosophes, dont Edgar Morin qui nous a quittés il y a quelques toutes petites semaines. Voilà, un grand philosophe aussi des transformations, de l'écologie, de plein de choses.
0: Alors j'imagine que les raisons sont multiples, mais pourquoi les auteurs comme ça se trouvent cette facilité? C'est peut-être une facilité tout simplement de réunir les archives et de s'en débarrasser ou de les... Parce que...
1: Oh, je sais pas. Ouais. En fait, je prends souvent l'exemple d'un déménagement. C'est aussi un peu ce qui fonde l'IMEC, parce que dans les années 80, il y a des entreprises qui déménagent, qui fusionnent, qui tout ça. Et quand on déménage, on a des cartons, j'en vois derrière toi. c'est non pas que je veux dire que vous déménagiez, mais on a chez les uns les autres des cartons à la cave, au grenier, on sait pas toujours ce qu'il y a dedans. Donc en fait, parfois, quand on est l'ami d'eux, l'avocat d'eux, le fils d'eux, la fille d'eux, on récupère des cartons d'une personne qui a compté, qui a produit beaucoup de choses. L'IMEC, c'est une solution. Alors, on peut aussi faire passer ça dans le domaine public, les confier aux archives municipales, départementales, nationales, pourquoi pas, pour les trésors. Mais on peut aussi se tourner vers une association, conserver la propriété intellectuelle de ces archives, conserver aussi le droit de regard sur où elles seront diffusées, qui y aura accès. Mais confier cette tâche, cette mission de conservation et confier la propriété matérielle à l'association pour que ça passe à la postérité, quoi.
0: Oui, donc ça va être ça la différence avec les archives peut-être nationales ou régionales, je ne sais pas quels sont les degrés d'archives. Ça va être ça la différence, c'est qu'ils gardent justement leur droit de propriété dessus.
1: C'est ça, c'est le monde de l'archive privée.
0: Okay.
1: Donc si vous venez voir les expositions à l'IMEC, si vous voyez des pièces d'archives dans des grands musées à travers le monde qui viennent des collections de l'IMEC, eh bien, ça veut dire que les ayants droit ont donné leur autorisation pour que ces pièces soient montrées à tel endroit, dans tel contexte, pour exprimer tel discours ou servir tel discours. Donc c'est de l'archive privée.
0: Alors ça doit être passionnant d'avoir l'autorisation de mettre le nez dans tout ce qu'il y a chez vous.
1: Ah bah ça, il y a des gens qui viennent du monde entier pour fouiller.
0: Ouais.
1: Alors ils préparent leur séjour. Si un jour, parce que ça aussi, il faut le préciser aussi pour les personnes, les auditeuristes qui connaîtraient déjà l'IMEC, il y a un discours qui accompagne l'Institut ici depuis longtemps, c'est que seuls les chercheurs, les chercheuses avec un tampon d'université accrédité pourraient prétendre à la consultation de ces archives.
0: C'est ce que je pensais aussi.
1: Aidez-moi à déconstruire, à prendre le contre-pied, parce parce que j'encourage toutes et tous les jeunes artistes du territoire à en tout cas nous poser la question s'il y a des choses qui les intéressent, parce qu'en fait quiconque argumente d'un projet de recherche de création, ça peut être une expo, ça peut être une publication, ça peut être vraiment que des recherches préliminaires, hein, pour aussi se nourrir de toutes ces ressources. Donc posez-nous la question, argumentez votre projet, ce sera soumis à ces autorisations dont on vient de parler, mais une fois que c'est validé, vous pouvez tout à fait prétendre à venir consulter, fouiller ces archives. Elles sont là pour ça.
0: Et toi, donc, c'est ton rôle à l'IMEC, c'est justement là pour faire la relation entre l'IMEC et les gens qui viennent de l'extérieur, ou t'es là pour faire les relations avec les médias
1: c'est
0: un peu
1: une
0: comme
1: bonne
0: nous.
1: Question. Oui. Non, alors
0: on est là pour t'aider à y répondre.
1: Bah, il faudrait que je vous détaille parce qu'on est, je vous l'ai dit, on est une grosse asso, donc il y a plus de 40 salariés, il y a presque autant de métiers différents. Non, moi, je suis pas du tout archiviste, j'ai pas du tout la prétention de pouvoir accompagner celles et ceux que ça intéresserait dans la consultation de nos archives. Il y a un service dédié qui s'appelle l'orientation à distance qui est là pour ça, big up. Mais ces personnes-là, elles vont pouvoir effectivement vous accompagner. Si vous vous intéressez à tel document, elles vont pouvoir vous dire si peut-être que ça et ça, ça vous intéresserait aussi. Ces documents-là, il va falloir les autorisations de telle ou telle personne, ça peut passer par nous, ou alors il faut que vous les demandiez vous-même, parce qu'il y a parfois des conditions pour certains fonds. Donc ces personnes-là vont être en mesure de vous accompagner dans la consultation. Et moi, pour répondre à ta question, mon rôle, donc responsable des publics, il y a une notion qui est fondamentale, à laquelle on apporte beaucoup de soins, c'est la notion d'accueil. Donc pendant plusieurs années, une première phase, on va dire, l'accueil était vraiment concentré sur ce monde de la recherche, l'académique, que les chercheurs se sentent bienvenus parce qu'il fallait venir jusqu'en Normandie pour consulter des archives. Avant l'IMEC, jusqu'en 95-96, c'était à Paris, quoi. Donc c'était peut-être plus accessible, en tout cas dans l'imaginaire. Donc il fallait les convaincre que s'ils venaient ici, ils allaient être bien accueillis. Là, mon rôle, c'est que ces personnes-là le soient toujours, mais aussi qu'avec les collègues de l'accueil, avec les collègues de la prod, on fasse fonctionner ce lieu pour que chacun se sente le bienvenu, et puis que chacun ait aussi les clés et les infos à disposition pour comprendre ce qu'on fait là toute l'année. Donc mon rôle, c'est peut-être plus d'expliquer ce qu'on fait, comme j'essaye de le faire là.
0: Tu le fais très bien.
1: Avec des longues phrases.
0: Ouais. Et donc, justement, pour revenir sur ce que tu disais tout à l'heure, vous trouvez donc à Saint-Germain-la-Blancherme, donc sur le site de l'abbaye d'Ardennes. Donc l'abbaye d'Ardennes, c'est un monument du XIIe siècle.
1: Qui est fondé au XIIe siècle.
0: C'est ça.
1: Alors ce qu'on peut dire, c'est que le seul bâtiment qui reste du XIIe, c'est la porte de Bayeux. Donc c'est la porte cochère, c'est l'entrée principale de l'IMEC, donc vous allez passer au travers, il y a notre librairie dedans, il y a un médiateur historique, vous pouvez lui poser plein de questions sur l'IMEC, enfin sur l'abbaye d'Ardennes, mais c'est le seul bâtiment du 12e, parce que ce qui caractérise ce lieu, déjà c'est une abbaye aux champs par rapport à l'abbaye aux hommes ou à l'abbaye aux dames qui sont en centre-ville, donc il y a tous les attributs agricoles, il y a une grange, des étables, des écuries, tout ça a changé de fonction, mais ce sont des attributs architecturaux, et puis il y a aussi beaucoup de, ça va intéresser les personnes qui sont fanas d'architecture, de périodes et d'époques différentes. Donc on a des styles complètement différents qui cohabitent sur ce site, et il est marqué aussi par beaucoup de déconstruction, de destruction et de reconstruction. Donc il y a beaucoup de bâtiments qui ont disparu, on n'a plus de cloître à l'abbaye d'Ardennes, c'est malheureux. Il y a des choses qui du 19e siècle à côté des choses du 12e. Il y a des bâtiments qui sont toujours à l'abandon, qui doivent normalement être rénové dans quelques années. Donc plein de choses qui cohabitent comme ça.
0: Il y a aussi il y a des jardins. C'est un vrai lieu de détente, un jour de beau temps. Allez-y, franchement, toutes et tous, c'est vraiment très agréable. On va parler après de la programmation pour donner encore plus envie, mais c'est vraiment un lieu très très agréable quand on s'y balade.
1: Je suis bien d'accord avec toi. Alors c'est amusant parce que tu proposes ce petit focus sur les jardins, parce qu'hier on a reçu l'Assemblée Générale de Réseau Haies Normandie.
0: D'accord.
1: On est le premier site culturel en France à rejoindre le réseau. Donc c'est pour la conservation, la gestion durable des paysages culturels, des haies, du bocage, de tout ça. Et ça met un peu en lumière le fait qu'on ait pu prétendre à l'adhésion à ce réseau. Effectivement, ces jardins assez méconnus, parce qu'on a plein de très belles choses. Et comme tu le disais, d'abord c'est une abbaye, donc c'est un lieu de recueillement, ça va avec, j'ai envie de dire. Et puis on a cultivé ça. L'idée, c'est que ces jardins, pour les personnes qui seraient en séjour de recherche, en pension complète, toute la semaine, chez nous, bah, quand ils sortent de la bibliothèque et de la consultation des archives, ils ont un joli jardin où ils peuvent se poser au soleil parfois, souvent. mais effectivement, quand la bille est ouverte, puisqu'il y a des horaires d'ouverture comme sur n'importe quel site, j'oserais le dire, bah, vous pouvez venir vous promener dans ces jardins.
0: Et alors, je crois, peut-être que je m'avance et que je dis, l'INA était aussi sur le même site, non ? Il n'y avait pas les bureaux de l'INA ?
1: Alors, on a en fait la seule INATech de Normandie. Okay. Donc là, on revient à la partie recherche la bibliothèque. Mais tu as raison de le préciser, c'est il y a deux postes à l'entrée de cette bibliothèque qui est ouverte à toutes et tous. Si vous cherchez un coin où lire, écrire, travailler, il faut juste nous passer un petit coup de fil, vérifier qu'il y a de la place. Mais à l'entrée de cette bibliothèque, vous avez deux postes où vous avez accès à tous les serveurs de l'Institut National de l'Audiovisuel, l'INA, et du CNC, Centre National du Cinéma.
0: Okay.
1: Donc, pour finir d'illustrer ça et d'expliquer aussi à quoi ça sert, bah, si vous venez consulter les archives de Madame Duras, vous avez ces archives qui sont remontées pour vous des magasins pour le temps de votre consultation, de votre séjour. Vous avez autour de vous dans cette bibliothèque une bibliothèque qui lui est consacrée avec tous ces bouquins, toutes les rééditions de ces bouquins, toutes les traductions. Parce qu'il y a des gens qui viennent du Japon, d'Italie, d'Espagne, des États-Unis. Donc on a, quand on a pu se les procurer, les traductions de ces livres, on a toute la recherche consacrée à son œuvre, toutes les critiques, bonnes ou mauvaises, et donc, via l'INA, et l'accès à tout ce qui a été produit par l'audiovisuel public, télé, radio, web, maintenant, depuis la création de l'RTF, bah on a toutes les interviews de Madame Duras, toutes les émissions auxquelles elle a participé, les retransmissions de ses pièces de théâtre, de ses reportages, de ses films, parce qu'elle a fait tout ça, Marguerite Duras. Donc on a tout ce qui a pu être diffusé publiquement à disposition. Donc l'idée hein, de cette bibliothèque, de ce centre d'archives, de cet institut des mémoires, c'est de pouvoir attaquer un sujet ou un auteur, une autrice, sous tous les angles.
0: Okay.
1: C'est vraiment ça, la donc mission de conservation. Et quand on parle de cette mise à disposition à la recherche et donc à toute la diversité de public dont on parle là, c'est vraiment de pouvoir attaquer un sujet et le confronter. C'est l'esprit critique hein, qui se cultive à l'IMEC. C'est important aujourd'hui, là, je prends parti. Mais...
0: Non, mais c'est... Il y a aussi, même si ceux qui ne veulent pas pousser des recherches, c'est vrai qu'il y a aussi toute une saison estivale qui est assez riche. C'est vrai qu'on va pouvoir parler de ça aussi.
1: Ouais.
0: Il y a déjà un temps fort, celui qu'on voit sur toutes les affiches, du moins si vous avez pu apercevoir les affiches, ou en tout cas les petites cartes postales qui se baladent avec l'affiche de l'exposition. Donc en ce moment, il y a une exposition de Thomas Clerc.
1: Ouais.
0: Alors je n'ai pas encore eu la chance d'aller la voir, en tout cas
1: quand
0: pas eu le temps. Donc... Je compte sur toi pour me faire me donner envie d'y aller.
1: Ok, on va essayer de vous préciser du coup, donc ces archives, moi j'ai l'habitude de dire qu'on a trois outils, trois bâtiments sur site pour les partager avec vous. Il y a cette bibliothèque, il y a l'auditorium avec des rencontres littéraires gratuites toute l'année où on discute de nos archives, mais pas que, de beaucoup de sujets de société aussi avec des invités. Ce sont des événements gratuits, ou plutôt en soirée. Et puis on a cet espace d'exposition. Donc maintenant on fait une grande exposition par an, ça ouvre en mai-juin, ça pousse jusqu'à octobre-novembre, et chaque année on invite, alors ça peut être un historien, une historienne de l'art, ça peut être un critique d'art, une artiste, voilà, un auteur en tout cas, on invite une personne qui est extérieure à l'IMEC à venir... faire une coupe transversale dans ces millions de documents, donc c'est 30 km linéaires si on met toutes les petites boîtes les unes à la suite des autres, il y a près de 800 fonds, c'est gigantesque, mais on accompagne hein, cette personne, c'est à peu près 2 ans de préparation, et donc chaque année on propose une thématique forte pour approcher les archives d'une manière bien précise. Donc l'année dernière c'était le rêve. Donc on a parlé de surréalisme, on a parlé de psychanalyse, mais on a aussi beaucoup parlé de poésie et de films. Cette année, c'est l'autoportrait, donc c'est un petit décalage, c'est une commande en fait de notre directrice Nathalie Léger à Thomas Clerc, qui est poète, qui est romancier, qui est aussi performeur et professeur à Nanterre, en lettres modernes. Thomas, on lui a proposé de faire son autoportrait à partir des archives. Donc c'est un peu le jeu est un autre de Rimbaud. Le sous-titre de l'exposition c'est Vous n'êtes pas vous-même. Donc l'idée c'était qu'à partir de tous ces récits, de tous ces visages, de toute cette iconographie, de ces citations, de ces ressources qu'il a pu trouver chez nous, qu'il connaît bien, qui nous explique qui il est, peut-être d'où il vient. Donc il est question du foyer, il est question du masque, c'est ce qui illustre cette exposition. Oui. Donc la fiche dont tu parles, c'est ce gros masque argenté avec la visière bleue là. Moi,
0: c'est intriguant.
1: Moi je kiffe, c'est un des plus beaux visuels qu'on ait eu, je crois.
0: L'an passé, il était assez joli aussi, c'était un œil dans une boîte.
1: Un œil de verre, effectivement, c'était le surréalisme.
0: Oui.
1: Mais ouais, donc cette question du masque, de l'identité, de la manière dont on peut la cacher parfois aussi. Il est question, bien sûr, de théâtre, c'est très important pour lui, de cinéma. Il y a un des petits films aussi dans l'expo, donc où il va faire un petit focus sur une sélection de pièces d'archives qui sont présentées. Il s'est intéressé, il y a 60 fonds à peu près dans lesquels il a puisé pour faire cette exposition. Et je ne sais plus combien de documents, mais il y en a une centaine, bien facilement. Voilà, donc Thomas, que vous dire d'autre ? Les expos de l'IMEC, alors ça c'est marrant, on en reparlait ce matin avec d'autres partenaires, mais si jamais vous cherchez un coin où vous rafraîchir aussi quand il fait chaud,
0: oui.
1: Hashtag canicule, ouais. Et ben l'IMEC c'est un bon plan parce qu'il fait très frais dans la salle d'exposition de l'IMEC puisqu'on expose de l'archive papier, donc ce sont des conditions atmosphériques très particulières. L'idée c'est d'avoir une température stable toute l'année et une hydrométrie aussi très très contrôlée, donc si vous venez ce week-end quand il fera, puisqu'on nous annonce 32 degrés, et ben dans la salle d'expo il fera 18-19, c'est très agréable. Je vous aurai une petite glace à la sortie au café aussi.
0: Oui, c'est ça, il y a un café, le café Les Ateliers.
1: Ouais, c'est ça.
0: Très sympa, on peut se poser. C'est vrai qu'au-delà de l'expo, comme je disais tout à l'heure, on peut se balader dans les jardins, donc on peut aller faire. Dans la bibliothèque, on peut peut-être pas la.
1: Alors,
0: on peut
1: si pas rentrer. Vous venez là, comme ça, cet après-midi, vous pourrez pas rentrer à la bibliothèque pour flâner.
0: Voilà.
1: Par contre, vous pouvez si vous prévoyez de venir bouquiner, ou. Il y a des gens qui viennent bosser là-dedans, ça n'a rien à voir avec nos sujets. Hein.
0: Oui.
1: On a des étudiants, enfin des bacheliers qui viennent réviser parce que leurs parents leur disent que c'est un bon plan. On a des chefs d'entreprise qui viennent boucler un rapport d'activité, des partenaires pareil qui doivent boucler un dossier. Bah, il n'y a pas de téléphone, il n'y a pas de collègues. La seule contrepartie, c'est on vous demande de nous appeler avant parce qu'il n'y a pas beaucoup de place. On ne voudrait pas que vous vous déplaciez pour rien. Il n'y a que 32 places assises et aussi parce que dedans, on consulte des documents sensibles. Donc on vérifie simplement aussi qui a accès à ce bâtiment.
0: Est-ce qu'on peut rappeler les jours d'ouverture justement du site
1: Alors c'est le site, le site toute l'année, c'est du mardi au vendredi les après-midi. Le
0: D'accord.
1: site, quand il y a une expo, c'est aussi le samedi et le dimanche, les après-midi.
0: Ok.
1: La bibliothèque, pour l'instant, n'est pas ouverte le week-end. Je suis désolé, mais on n'a pas les moyens, les ressources humaines pour faire ça. L'expo, c'est du mercredi au dimanche. Les cafés, c'est le même jour que l'expo. Voilà. Et sur cette question de bibliothèque, je vous disais, en fait, je veux pas donner l'impression que c'est fermé, d'abord parce que ça déconstruit tout ce que je viens d'essayer de vous dire, mais c'est gratuit et je pense que vous trouverez plein de choses là-dedans. C'est une bibliothèque littérature, arts, sciences humaines, mais on a vraiment des choses merveilleuses. Enfin, pour celles et ceux qui aiment les bouquins, c'est quand même un délire de s'octroyer 2 heures pour venir se promener dans la bibliothèque de l'IMEC. C'est vraiment très très cool.
0: Et pour venir jusqu'à vous, on n'est pas obligé de prendre la voiture. Forcément, en voiture, c'est tout facile, chacun trouvera sur son GPS, mais si on veut éviter la voiture, on peut...
1: Y a les sentiers nature de Camp-la-Mer qui passent par chez nous, donc si vous voulez vous faire une petite boucle à pied ou à vélo, c'est possible. Alors moi, je suis en vélo électrique, j'habite à côté de l'abbaye aux hommes tous les matins, j'y suis en 10 minutes, donc ça va très vite, et puis après il y a des bus, donc c'est pas les plus réguliers mais ils existent, et après chaque événement on peut redescendre aussi avec une navette gratuite offerte par Twisto et Camp-la-Mer. Donc vous avez à Caen la navette foot, handball, mais vous avez aussi la navette IMEX, et avec Beauregard c'est la seule navette événementielle culturelle à Caen. Donc si vous venez assister à une rencontre, vous pouvez monter avec le bus 20 ou le 21, et à la sortie de la rencontre, vous avez une navette qui vous redescend au centre-ville.

0: septembre à décembre, et puis on est en train de finir d'avril à juin. On est contraint par le contexte énergétique, comme tant d'autres, à faire des efforts. Donc là, on est contraint de fermer plusieurs espaces entre janvier et mars, depuis plusieurs années. Mais vous avez des rendez-vous quasiment tout au long de l'année. Et donc l'été, on a une programmation, on fait un petit pas de côté, et ce sera la quatrième saison des concerts acoustiques. Donc ce sont des petits concerts en plein air, assez intimiste. Moi je suis très attaché à ce format là qu'on a porté et proposé avec l'équipe, parce que ça mélange ça aussi avec ma passion qui est la musique. Et donc l'idée c'est de proposer à la scène locale de jeunes artistes souvent qui sont en train de se professionnaliser, qu'ils le sont déjà parfois, de leur proposer de nous parler de la place qu'occupe le texte dans leur création, dans leur composition. On a eu Samba de la Muerte, on a eu plein de projets. Ça peut être du rock, plus électro, plus folk, de la pop, beaucoup. Mais l'idée, c'est qu'ils aient un moment pour nous dire ce que ça veut dire pour eux, d'écrire une chanson. Est-ce que c'est une introspection? Est-ce que c'est plutôt un acte spontané de création? Quels sont leurs rêves? Quelles sont leurs influences? Donc c'est aussi des moments où, bien sûr, ils vont nous jouer des chansons, parfois accompagnés d'un autre musicien, parce que c'est assez petit, c'est pas amplifié. Mais c'est aussi un moment où ils peuvent nous lire des passages de bouquins qui les ont touchés, ils peuvent nous parler cinéma, ils peuvent nous parler théâtre, ils peuvent nous lire des... S'ils chantent en anglais, il y a des artistes qui se sont prêtés au jeu de la traduction aussi, donc pour rendre ça encore plus accessible. Voilà, je chante ça en anglais, je vous le traduis en français. Il y a des artistes qui nous ont lu les premiers jets sur leur carnet. Nous, on est très attachés au carnet, au manuscrit, à l'IMEC. Ils viennent, ces artistes d'aujourd'hui, avec leur petit carnet, pour nous lire la première version de la chanson, et puis après, ils nous la jouent telle qu'elle est devenue à la fin, quoi, telle qu'elle a été enregistrée. Donc, je suis très attaché à ce petit format.
1: Oui, donc en fait, moi, je m'attendais, parce que j'ai pas eu l'occasion non plus d'aller participer à une de ces rencontres. Donc, c'est plus en fait effectivement une rencontre qu'un concert, c'est un moment d'échange autour de leur travail, de leur œuvre.
0: C'est un concert parce que à part s'ils le souhaitent, vraiment ils ont carte blanche en fait, ils et elles ont carte blanche, mais si elles le souhaitent, ils pourraient interagir avec le public, mais c'est une petite bulle de entre 45 minutes et une heure où juste ils nous parlent de c'est quoi pour eux, pour elles, lire et écrire. Voilà.
1: Okay.
0: Quelle place ça occupe dans ce qu'ils proposent aussi, dans leur répertoire et dans cet acte de quand maintenant on publie en ligne, mais effectivement publication, c'est rendre public, donc c'est partager quelque chose, ça nous appartient plus vraiment, quoi. Donc qu'est-ce qu'il y a avant, du côté de l'écriture, chez elles, chez eux, avant de faire ça?
1: Justement, on va les nommer, elles et
0: ouais,
1: eux. Ils sont deux cet été à venir se prêter à ce petit jeu de deux concerts acoustiques. Donc le premier sera le 8 juillet, donc c'est très bientôt.
0: Ouais.
1: Mercredi 8 juillet à 18h30. Et donc la première à s'y prêter, c'est Juliette Jouan.
0: Ouais.
1: Alors elle est cannaise, actrice aussi, si je dis pas de bêtises.
0: Comédienne.
1: Oui, c'est ça.
0: Et artiste pluriel. Alors que je salue Valentin Barbier qui a lancé son projet aussi l'an passé, qui a fait l'un des concert de l'an passé. Valentin qui m'a fait découvrir le travail de Juliette, qui m'a glissé qu'elle préparait un EP, et donc je crois que ce sera son premier concert de son projet perso, parce que je vous disais que c'est une artiste plurielle. Juliette elle est aussi dans des groupes de reprises, dans des groupes de jazz, dans des groupes de rock, enfin elle fait plein de trucs, elle est partout si on la suit sur Insta. Donc là c'est son projet à elle qu'elle
1: okay.
0: va proposer.
1: Parce que ce que je vais nous proposer, c'est qu'on écoute un extrait, parce qu'elle a participé au film qui s'appelle L'Envol,
0: oui.
1: avec Louis Garrel, et c'est un film chantant. Et donc c'est une des chansons tirées du film, avec Gabriel Yared à la musique.

0: Les Voiles écarlates, donc un extrait de la BO de L'Envol, donc avec Juliette Jouan qui sera en concert le 8 juillet. L'autre, on réécoutera Juliette Jouan en fin d'émission parce que...
1: C'est de la musique de film, voilà. Effectivement son projet, est, je ne veux pas dire que ça n'a rien à voir, on reconnaît évidemment sa
0: C'est la question que j'allais te poser chose, justement.
1: Mais c'est beau, bah, je pense que c'est beaucoup plus personnel, c'est mon avis, mais c'est aussi beaucoup plus pop, c'est pas tout à fait la même chose.
0: Voilà, c'est pour ça justement, donc là on a cet extrait et en fin d'émission on écoutera un extrait, on écoutera le morceau justement en entier qui est paru cet hiver sur la compilation Indican.
1: De nos amis du collectif. Toujours.
0: Voilà, effectivement. Et avant ça, on va quand même parler de deuxième artiste qui, lui, alors ce sera donc c'est un homme, ce sera le mercredi 26 août à 18h30 aussi, c'est Charlie Blonce.
1: Ouais,
0: c'est voilà, ça. Folk, pop.
1: Chanson.
0: Ouais, en anglais.
1: En anglais, ouais. Oui. Ça fait partie des artistes que, on verra s'ils souhaitent le faire ou pas, mais que j'ai questionné sur la traduction justement pour qu'ils puissent nous expliquer ce qu'ils souhaitent raconter aux personnes qui ne seraient pas anglophones le 26 août. Et Charlie, Charlie, super rencontre, quelqu'un d'hyper pro, d'hyper... Moi, je découvre aussi son univers et j'ai hâte de le voir sur scène. Donc, il est en train de finaliser l'enregistrement de son premier EP, également. Il y a plusieurs extraits qui sont dispo déjà, alors sur des formats très resserrés, soit seul au piano, soit avec un ou deux autres musiciens, où on le voit... Voilà. Il y a un univers un peu à la Radiohead. Je crois qu'il aime beaucoup Thom Yorke. Mais très... très lyrique, c'est très posé aussi, et donc il viendra avec son clavier, il sera accompagné d'un de ses amis à la guitare. On a oublié de préciser que Juliette, elle venait avec une amie à la contrebasse.
0: Ok. Ouais.
1: Donc Charlie, super rencontre, je suis très très curieux de ce projet, qui est en anglais aussi, mais très très intime je crois.
0: Ok, et ben on va écouter un extrait aussi, la chanson sera « The Essential Light ».

0: C'est le principe des extraits, hein, c'est de vous donner envie, comme ça vous irez à l'IMEC pour voir tout le concert. Donc c'était un extrait de Charlie Blonze, la chanson c'est The Essential Light, mon anglais est toujours aussi bon. Le choix de l'acoustique, parce que tout à l'heure tu disais qu'il y avait des groupes un peu plus rock, électro, mmh. Ils passaient aussi en mode acoustique?
1: Ouais, okay. Ouais, c'est vraiment l'idée. Comment vous dire? C'est aussi une question de moyens.
0: Oui.
1: On va pas se mentir, parce qu'on fait ça avec nos propres petits bras. Donc je salue Ludo, les responsables techniques, et puis toute l'équipe technique derrière lui aussi, parce qu'on sort vraiment les enceintes, on amplifie un tout petit peu, on reprend les voix, parce que s'il y a du vent à Caen, on entend un peu moins bien. On a oublié de préciser, mais chaque année, c'est presque 200 personnes hein, qui se réunissent pour ces concerts, donc je vous parle d'un format confidentiel, mais...
0: Gratuit en plus.
1: Mais c'est gratuit. Mais effectivement, il y a du monde, donc si vous arrivez tout juste, quand vous êtes au fond, il faut qu'on reprenne un petit peu la voix, donc c'est un tout petit peu amplifié, mais ce format acoustique c'est aussi l'idée de créer un moment un peu différent. On fait pas un concert comme les autres. Tu parlais tout à l'heure d'une rencontre, je pense qu'il y a cette notion qui est vraiment centrale aussi dans ce qu'on propose toute l'année. Donc on est un peu dans une DA très simple, les rencontres à l'IMEC c'est deux fauteuils, deux micros et on papote pendant une heure quoi, de création, de référence, de tout ça, et du travail d'écriture. Donc on reste dans cette veine là, c'est vraiment une question de direction artistique et de créer un moment simple, voilà. Et on n'a pas les moyens d'envoyer un set d'une heure vingt avec quatre musiciens pour ces moments là malheureusement non. On fait du gratuit, mais du coup c'est un format un peu resserré aussi.
0: Oui, mais je trouve qu'avec le lieu il y a quelque chose de presque logique.
1: Ouais, ça marche bien.
0: C'est presque, on a même si j'aime la grosse musique et le gros son, mais on a du mal à imaginer ça dans l'abbaye.
1: On en a eu parce que du coup je vous ai dit ma cam, moi c'est quand même la musique hein, mais on a reçu plusieurs fois Bertrand Belin dans la grange, Rodolphe Burger, on a fait Babix l'an dernier, on a Herman Dune avec les Boréales et le BBC, donc il y a quand même des grosses pointures aussi qui se joue, qui performe dans la grange. Là, c'est dans le cadre de la saison régulière que je vous présente depuis tout à l'heure. Mais où là, ils viennent avec une batterie, avec un piano, et ça, là, c'est amplifié, ça envoie. Ouais. Mais sur ces formats en plein air, en extérieur, c'est cool, ça marche bien. Ça marche bien avec le lieu.
0: Ouais. Et ce qui est bien, c'est que là, quand il y a un événement comme ça, c'est que toute la soirée, par exemple le café qui est en journée café devient un petit peu bar-resto du soir,
1: bah
0: c'est
1: ouais.
0: ça
1: bah ouais. Non, si vous pouvez, alors oui, le 18h30, vous arrivez, le concert il commence un petit peu après, le temps que tout le monde soit servi, installé. Et effectivement, après le concert, le bar reste ouvert, le café et les ateliers restent ouverts. Donc ce sont des soirées qui se poursuivent jusqu'à 22-23 heures. Vous pouvez manger, il y a à boire. On salue les partenaires, les fournisseurs du café et les ateliers aussi, parce que c'est plein de super produits qui sont normands exclusivement et respectueux de l'environnement. Donc on a travaillé une carte aussi qui correspond à nos valeurs, à ce qu'on a envie de faire et de manger nous. Donc vous avez des super produits, des trucs pépites, des glaces qui viennent de Bayeux, d'une ferme, c'est magique, enfin plein de trucs comme ça, des sirops du Pays d'Auge qu'on trouve pas partout à Caen, donc il y a plein de trucs très très chouettes aussi à déguster.
0: Donc ça c'est pour les temps forts, donc on a parlé du café, on n'a pas parlé des visites historiques du site, je crois que c'est la seule chose dont on n'a pas parlé.
1: Bah oui, c'est voilà. Beaucoup d'infos.
0: Non,
1: désolé
0: mais
1: pour les auditeurs.
0: Mais c'est très bien, je suis sûr qu'ils sont tous avec leur petit papier et leur crayon, et puis au pire ils iront rechercher sur le site de la station B.fr, ils renoteront tout. Ouais. Donc dis-moi, qu'est-ce qu'on peut visiter? Donc il y a des visites historiques, je vois ça, le mercredi et le jeudi.
1: C'est ça, donc là on salue aussi les guides de la région Normandie, parce que c'est un site qui appartient à la région Normandie. Donc qui aux vacances de Pâques et pendant l'été propose des créneaux fixes, gratuits. Ce sont des visites historiques qui durent environ une heure. Donc c'est les mercredis à 14h30 et 16h et pareil le jeudi. Donc là, si vous avez identifié ce créneau-là, on vous garantit que si vous venez à ce moment-là, il y aura une visite qui partira gratuitement.
0: Okay.
1: Voilà, pour vous tout.
0: Pas
1: vous
0: besoin de réserver ici.
1: Pas besoin de réserver celle-ci. Il y a une visite historique qu'il vous faut réserver, si elle vous tente, c'est celle qui est en lien avec l'expo. Parce que chaque année, Pierre Vallée, mais donc médiateur historique de notre équipe de l'IMEC, propose de découvrir l'abbaye d'Ardennes, mais sous l'angle, sous la thématique hein, de, de l'année, donc de l'expo. Donc l'année dernière, le rêve, il nous a parlé de plein de choses, du rêve au Moyen-Âge, mais aussi du rêve qui a fondé l'abbaye d'Ardennes, puisque c'est la femme d'un notable qui aurait rêvé de la Vierge. Donc le notable de la ville de Caen, il a fondé un prieuré pour faire un cadeau à sa femme.
0: Ça arrive à tout le monde quand on rêve de la Vierge, tout le monde monte une abbaye. Voilà.
1: Exactement, donc tout le monde fait ça. J'adore cette anecdote, fallait que je la place. Non, cette année, du coup, avec la thématique de l'autoportrait, Pierre a eu la brillante idée de nous proposer le portrait de l'abbaye. Il nous explique ça par elle-même. Il dégage toute l'archéologie, tous les savoirs scientifiques, tout ce qui a été écrit et publié sur l'abbaye d'Ardennes. Il fait abstraction complètement. Il regarde les murs et ce qu'il y a gravé dessus, les graffitis et tout ça, toute époque confondue. Et il nous explique qui a habité cette abbaye. Donc okay. C'est vraiment l'abbaye par la pierre. Donc aussi les bâtiments qui ont disparu, est-ce que ça en dit, voilà. Donc c'est une approche singulière, je pense, de l'abbaye d'Ardennes. Pour celles et ceux qui auraient fait déjà la visite historique, bah, c'est une autre manière de la découvrir. Et on peut enchaîner avec l'expo, du coup.
0: Voilà. Et du coup, on a brossé un beau portrait de ce qui se passe cet été. Vous savez déjà ce que vous allez faire pour la saison prochaine ou c'est dans les cartons, c'est secret?
1: C'est secret, carrément.
0: Carrément secret.
1: Mais je vous le dis très sincèrement, parce qu'il y a des petites pièces là dans puzzle qui commencent à s'assembler et c'est quand même très très chouette. Il y a des très très beaux rendez-vous littéraires, mais aussi je parlais de sujets de société. Ça prend une grosse direction démocratie quand même. Je pense qu'il y aura de très très beaux rendez-vous à l'automne prochain à l'abbaye d'Ardennes.
0: Et si on veut être tenu au courant, j'imagine les réseaux sociaux, le site internet.
1: Oui, tout à fait. Et puis je crois que le meilleur moyen, c'est la lettre d'information, c'est la newsletter. Donc toutes les fins de mois, vous avez tout ce qui va se passer le mois prochain à l'IMEC. Et ça inclut aussi toute l'action scientifique, parce qu'on a plein de rendez-vous aussi en journée. Donc c'est sur les heures de boulot, parce que c'est les chercheurs qui partagent leur travail, les chercheurs. Mais on a plein de rendez-vous, des séminaires, des colloques, des journées d'études qui sont aussi ouvertes au public sur inscription et gratuitement. Donc si vous avez un vendredi matin dispo, bah parfois il y a plein de choses aussi le vendredi matin à l'IMEC. Et puis dans les lettres d'info, vous allez aussi voir passer toutes nos résidences de création, parce qu'on ne l'a pas beaucoup souligné, mais il y a une dizaine d'auteurs, d'autrices par an qui viennent pour écrire leur prochain bouquin. On est un des lieux, il y a une dizaine de lieux en Normandie qui accueillent des résidences de création littéraire, on en fait partie. Donc c'est des personnes qui vivent à nos côtés avec nous plusieurs semaines, jusqu'à 2 mois, qui partagent le quotidien de l'équipe et qui rencontrent plein de publics différents, des scolaires, des extrascolaires, des adultes et des plus grands pour des ateliers d'écriture par exemple, des rencontres autour de leur travail, plein de choses. Et bien sûr tout ça accompagné par notre formidable équipe de médiation.
0: Et là tu nous as emmené les carnets d'IMEC, donc voilà, ça répertorie aussi tout ce qui s'y passe.
1: Oui, donc ouais. Ça c'est gratuit, on a des éditions qui ne sont pas gratuites aussi, il y a aussi des choses qui sont payantes à l'IMEC et l'abbaye d'Ardennes, c'est des bouquins qu'on publie pour accompagner l'expo et plein d'autres choses. Mais là les carnets c'est une publication biannuelle, donc chaque année on en publie un à l'automne, un au printemps. Vous avez un bel état des lieux, des recherches qui sont conduites sur nos collections, donc on a des brèves de recherche, mais on a aussi des articles de personnes qui font un petit focus sur tel ou tel pan de la collection, telle ou telle actualité académique, de recherche. Il y a des bourses de recherche aussi à l'IMEC, donc c'est l'endroit où on valorise tout ça. Je vous conseille, si vous passez à l'IMEC, de jeter un coup d'œil, parce que d'abord c'est super beau, bravo Karine qui met tout ça en page, et puis aussi ça va vous raconter tout ce qu'on fait toute l'année. Voilà, un mémo de tout ce qui s'est passé sur les 6 derniers mois, tous les partenaires avec qui on a bossé.
0: Donc on se tient au courant avec la newsletter pour rien louper, et tout ce qu'on a loupé on le retrouve dans les carnets de l'IMEC.
1: On peut résumer ça comme ça.
0: Voilà. Et entre deux, on n'oublie pas d'aller au concert cet été et de se balader simplement.
1: Alors il y a d'autres choses à Caen, mais effectivement là vous savez tout ce que vous pouvez faire avec nous en tout cas.
0: Voilà, moi je crois qu'on a fait un grand tour, sauf il y a quelque chose qu'on aurait pu oublier ou pas.
1: Très certainement, mais je pense qu'on a donné déjà beaucoup d'informations, et je remercie toutes celles et ceux qui seront attentifs jusqu'au bout à tout ça.
0: Donc nous on va se quitter en musique, ce sera donc Juliette Jouan qui sera en concert le 8 juillet à l'IMEC dans les cadres des concerts acoustiques. Le morceau sera Le Fil, donc ce coup-ci un morceau plus personnel, tiré effectivement de la compilation Indie Caen qui est sortie au moment du millénaire de Caen avec le collectif Toujours. Merci beaucoup.
1: Merci à toi. Merci à Eve aussi.
0: Eve qui est la technique, et je salue aussi Ali qui devait être avec nous puis finalement qui n'a pas pu venir pour une histoire de diplôme.
1: Soutenance de mémoire.
0: Voilà, ouais. Donc la raison était bonne pour nous poser un lapin. On la salue. On la salue. Voilà, bien, merci beaucoup et à une prochaine.
1: Merci à toi, merci à vous.

Juliette Jouan, elle sera donc le 8 juillet à l'IMEC pour un concert acoustique. Mais avant ça, vous avez le droit d'aller avant à l'IMEC, vous avez le droit d'y aller après, tout l'été. C'est ça qui est bien, il y aura aussi le concert le 26 août de Charlie Blonce. Donc voilà, rendez-vous à l'IMEC du mardi au dimanche, 14h à 18h, c'est les horaires d'ouverture. C'est un chouette lieu, donc foncez-y, en plus bah, c'est gratuit. C'est toujours bienvenu. Donc les prochains temps forts, ce sont les deux concerts que je viens de vous donner. Toutes les infos, vous pouvez les retrouver aussi donc sur imec-archive.com en vous abonnant à un newsletter ou sur les réseaux. En attendant, restez à l'écoute de Station B sur le DAB+ à Caen ou sur lastationb.fr. Aujourd'hui, la technique, c'était Eve pour sa première. Merci. Au micro, c'était Antoine et on vous dit à bientôt.

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0: À la basse, Hermès Alési.
1: Merci.
0: C'est son vrai nom. Allez-y. À la batterie, Pascal Basile. Et à la guitare, Jackie Giraudot. J'allais oublier le Benjamin de l'équipe, l'orchestrateur de toutes ces chansons, Joss Baselli à l'accordéon.

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0: Betty Pop est un groupe de pop progressif basé à Caen. Je suis Betty Jardin, j'ai fondé ce groupe autour de mes chansons.
1: Je m'accompagne au piano et aussi à l'orgue Krumar. C'est un orgue qu'on entend beaucoup dans les génériques des dessins animés des années 80. Et j'adore. Et
0: à mes côtés, Massimo Gambini à la guitare et Christophe Perret à la batterie.
1: On a commencé à travailler dans le format trio il y a 2 ans et demi. Et on a commencé à enregistrer 3 premiers titres en décembre 2023 avec le fabuleux Christophe Menanteau. Les 4 autres chansons en octobre 2024. Et le master en décembre 2025, toujours avec Christophe Menanteau.
0: L'album est sorti le 8 mai dernier. On a fait une release party au Portobello, c'était une super soirée. L'album s'appelle Given Us et rassemble 7 chansons. Given Us, c'est le nom que porte l'album, mais c'est aussi le nom d'une chanson. Elle parle des couleurs qu'il faut continuer de regarder, de l'espoir qu'il faut continuer d'avoir. Donc cette chanson, c'est comme une petite note d'espoir. Alors que le climat général de l'album propose aussi un regard assez sombre sur notre société. Un album qui se place entre nuages et éclaircies, je dirais. J'écris mes textes en anglais. Pourquoi ? Parce que j'ai écouté principalement des chanteurs qui chantaient en anglais.
1: Les chansons commencent toujours à la maison, en piano-voix.
0: Les chanteurs qui m'ont le plus inspiré pour ce groupe, en commençant par Ricky Jones, Stevie Wonder, Robert Plant, David Gilmour, Björk. J'ai fait une sortie CD et une sortie sur toutes les plateformes. Et si vous voulez en savoir plus, vous pouvez aller sur la page Insta et Facebook de Betty Pop. Bonne écoute.

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Madame, Monsieur, actuellement en recherche d'emploi suite à une année sabbatique, je vous fais part de mon désintérêt total pour le poste de chef de projet à pourvoir dans votre entreprise. Pour moi, c'est plus qu'un rêve de travailler dans une entreprise dont je n'ai jamais entendu parler comme la vôtre. Vous trouverez en pièce jointe mon CV, dans lequel je me suis inventé des expériences, ainsi qu'une année sabbatique qui était en fait une année où j'ai vécu en jogging, parce que j'ai fait un burn-out carabiné dont je n'arrive pas à me sortir. La raison pour laquelle je candidate est simple. J'arrive en fin de droit et je n'aurai bientôt plus d'argent ni d'appartement. J'ai de nombreux impayés et je me nourris exclusivement de fromage blanc que j'achète chez Aldi. Dans mon appartement mal isolé, je ne mets plus de chauffage parce que c'est trop cher et je squatte le wifi de mes voisins. Je n'ai aucune ambition particulière si ce n'est celle de travailler le moins possible pour un maximum de blé. Je souhaite négocier avec vous une dizaine de semaines de congés payés parce que j'estime que travailler, c'est fatigant et moyennement épanouissant. Contrairement à ce que j'ai mis dans mon CV, je ne parle pas un mot d'espagnol, je sais à peine commander une bière et demander l'addition. La dimension humaine de votre entreprise m'angoisse fortement. En général, quand on met dans une annonce que les qualités humaines sont primordiales, cela signifie que les salaires sont très faibles et le management violent. J'ai hâte de démarrer chaque jour de la semaine en prenant le métro pendant 3 quarts d'heure, dans le doux parfum de sueur, d'ail et de goudron. Je me languis de découvrir mes nouveaux collègues avec qui je m'efforcerai de parler politique sur des sujets clivants comme le burkini, l'immigration ou le talent relatif. Je vois que vous avez une salle de pause avec un baby-foot. C'est vraiment super pour se détendre entre deux réunions où je ferai semblant d'écouter. Malgré tout, je risque de peu m'en servir étant donné que je souhaite travailler de chez moi, dans une tenue décontractée et aux horaires qui m'arrangent. J'ai le profil idéal pour échouer avec panache, gaspiller vos budgets dans le cadre de missions que je ne maîtrise pas, en choisissant des prestataires chers et incompétents.

Je crois fermement en mon manque de qualité professionnelle et suis certaine que vous apporterez une réponse positive à ma candidature. Bien cordialement.

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11: Et bienvenue, chers cinéphages, dans le ciné-club du Dr Saliste. Vous avez vos pop-corns ? Vous avez trouvé votre siège ? La séance va bientôt débuter. Aujourd'hui, au programme, l'homme face à l'armure vide, Harakiri de Masaki Kobayashi.

Tatsuya Nakadai, immense acteur et légende du cinéma japonais, nous a quittés le 8 novembre 2025. Il restera dans la mémoire collective associé à la figure d'Akira Kurosawa, pour lequel il joua dans plusieurs classiques. Dans le diptyque Yojimbo Sanjuro et dans Entre le ciel et l'enfer dans les années 60, où il se retrouva opposé à Toshiro Mifune, avant de devenir la figure centrale du cinéma du maître dans ses ultimes films, après sa brouille avec Mifune, Kagemusha et Ran. Nakadai, encore inconnu, fit aussi de la figuration dans Les Sept Samouraïs. Pourtant, sa collaboration avec Kurosawa, si elle est la plus connue, reste l'arbre qui cache la forêt d'une filmographie beaucoup plus riche et de collaborations plus importantes avec d'autres cinéastes de l'âge d'or du cinéma japonais. Avec Kiyoshi Okamoto, par exemple, dans Le Sabre du Mal, La Forteresse des Samouraïs ou La Bombe Humaine, ou encore avec Hideo Gosha, avec Goyokin et les loups. Mais la plus importante et la plus personnelle de ces collaborations fut sans doute celle avec Masaki Kobayashi, qu'il considérait comme son mentor. Kobayashi qui découvrit et révéla Nakadai avec son film Rivière Noire. Masaki Kobayashi fut un des plus grands noms de l'âge d'or du cinéma japonais, entre les années 50 et les années 70. Artisan d'un style à l'ancienne, à la fois méthodique, méticuleux, esthétique, où le flamboyant surgit de l'épure. Christophe Gans, grand admirateur du maître, aime à le rapprocher de Stanley Kubrick. Et il est vrai qu'une certaine maniaquerie du détail et une obsession à mettre tous les moyens disponibles pour matérialiser ce qu'il a en tête, peuvent évoquer le réalisateur de 2001 l'Odyssée de l'espace. Il suffit de voir son film à sketch Kwaidan et la multitude de ses idées visuelles pour se faire une idée d'à quel point Kobayashi fut un cinéaste des plus exigeants et des plus flamboyants. Le film, brillant par ses cadrages méticuleux, ses compositions harmonieuses et son parti pris visuel hypnotique. Mais le cinéma de Kobayashi, s'il est beau, est avant tout dur. Son obsession principale étant de dépeindre des hommes en lutte face au système. Système qui est la société japonaise, son histoire, ses codes, ses contradictions, ses injustices. Obsession qui découle du grand trauma de sa vie, qu'il mettra en scène sous forme de catharsis dans beaucoup de ses films, la Seconde Guerre mondiale. Comme certains de ses collègues, Ichiro Honda, Keiichi Okamoto, Kenji Mizumi, Kobayashi voit sa carrière mise entre parenthèses par la guerre lorsqu'il est mobilisé par l'armée japonaise. Si Kobayashi fut en grande partie épargné par le conflit, passant 2 ans en Mandchourie puis finissant la guerre stationné à Okinawa, il sera durablement marqué et éprouvé par le sort réservé aux Chinois et par la discipline de fer imposée par l'armée. Fervent pacifiste, l'expérience se transformera et il gardera de ses années une farouche haine de la guerre et de l'armée qui va se matérialiser dans son cinéma à travers une méfiance envers tout système qui au final broie l'individu. Après la guerre, il revient au studio Shochiku qui va lui permettre de réaliser ses premiers films dans les années 50. La Shochiku étant spécialisée dans les mélodrames, c'est par ce genre que Kobayashi commence sa carrière de réalisateur, rongeant son frein en attendant de pouvoir enfin se lancer dans des projets plus personnels. Chose faite en 1956 avec le film Je t'achèterai, sur le milieu du baseball, sport le plus populaire du Japon, et de la corruption qui y règne. Kobayashi enchaîne avec La pièce au mur épais, film sur les prisonniers de guerre qui lui permet pour la première fois de se frotter au thème des traumatismes de la Seconde Guerre mondiale. L'année d'après, il signe Rivière Noire, qui outre le fait de lancer la carrière de Tatsuya Nakadai, est une charge sociale très noire de la condition de vie des Japonais dans l'après-Seconde Guerre mondiale. Assez proche des films de Kurosawa, tels Entre le ciel et l'enfer et Chien enragé, Kobayashi, bien qu'humaniste dans son propos, se montre beaucoup plus sombre et désespéré que son compatriote. En 1959, Kobayashi se lance dans sa grande œuvre, La condition de l'homme, une œuvre somme
composé de 3 films tournés entre 1959 et 1961 et qui totalise une durée de presque 10 heures. Kobayashi y livre sa vision ultime de la Seconde Guerre mondiale et règle ses comptes avec l'armée à travers l'histoire de Kanji, un jeune japonais idéaliste et pacifiste, enrôlé dans l'armée et qui va devoir composer entre ses convictions et son désir de survie, obligé de se compromettre pour survivre. Film ambitieux, coûteux et personnel, La condition de l'homme trouve tout de même son public et est un succès, sauvant la tête de Kobayashi qui dut mettre sa démission, la Shochiku, en jeu pour pouvoir le réaliser. La première partie est même projetée à la Mostra de Venise en 1961. Kobayashi est sur un nuage, mais son statut contestataire fait peur et la Shochiku se sépare de lui, ce qui ne l'empêche pas de continuer sur sa lancée avec 3 bijoux. Harakiri, en 1962, charge contre le système japonais à travers un film d'époque, film dont nous allons parler aujourd'hui, le film à sketch fantastique Kwaidan, en 1964, mettant en scène une série de contes traditionnels japonais, et enfin un nouveau film de sabre, Rébellion, en 1967, dans lequel Toshiro Mifune incarne un samouraï qui décide de prendre les armes contre son clan. Harakiri et Kwaidan gagnent le prix du jury à Cannes. Rébellion gagne le prix de la Fédération internationale de la presse cinématographique à Venise, tandis que Kwaidan remporte l'Oscar du meilleur film étranger. Pourtant, la carrière de Kobayashi est déjà derrière lui. Le cinéma japonais est en crise en cette fin des années 60 et Kobayashi paie son esprit fondeur et l'explosion du budget de Kwaidan. Rébellion se réalise grâce à sa star producteur, Toshiro Mifune, via sa société Mifune Productions. Dans les années 70, Kobayashi s'associe à Keisuke Kinoshita, Konishikawa et Akira Kurosawa pour fonder la société indépendante Kyonki no Kai, qui n'aura qu'une brève existence. Il finit par se tourner vers la télévision. Il y réalise une mini-série, Les Fossiles, dont il monte une version pour le cinéma en 1975 et où il laisse parler le côté méditatif, contemplatif et introspectif de son œuvre qui était déjà à l'œuvre dans Kwaidan. Mais surtout, il réalise en 1983 un documentaire d'une durée de 4h30 sur les procès de Tokyo, l'équivalent des procès de Nuremberg au Japon, qu'il mettra 4 ans à concrétiser, jusqu'au bout fidèle à ses idéaux. Masaki Kobayashi finit par s'éteindre en 1996. Son dernier film, La table vide, datait de 1985.

Hanshiro Tsugumo, un samouraï sans maître, un renin, se présente à la demeure du clan Iyi et demande à pouvoir y accomplir le rituel du seppuku. L'intendant du clan est sceptique. Depuis que l'un d'eux a été pris au service du clan Sengoku, après s'être présenté à eux pour les mêmes raisons, de nombreux renins se présentent dans les maisons prestigieuses en menaçant de se donner la mort, espérant, en vérité, un poste ou une aumône. Afin de vérifier la sincérité de Tsugumo, l'intendant lui raconte l'histoire d'un autre renin, Motome Shijiwa, venu lui aussi quémander la charité et que le clan a forcé à aller au bout de sa démarche, l'humiliant en lui faisant commettre le rituel avec des lames de bambou. Tsugumo insiste sur ses intentions et l'intendant lui permet de réaliser le rituel. Tsugumo soumet alors une requête, être achevé par l'un des trois samouraïs qui avait forcé Shijiwa à se suicider avec des lames de bambou. Alors qu'on s'en va les chercher, Tsugumo commence à raconter son histoire. Il admet alors qu'il connaissait Shijiwa et que celui-ci était son gendre.

0: Et une des raisons pour lesquelles le cinéma japonais était populaire aussi, il ne faut pas le négliger, surtout dans le cas d'Harakiri, c'était son extrême cruauté qui était très originale par rapport au cinéma, je dirais, conventionnel occidental. Et Harakiri, en plus, le titre sonnait comme quelque chose d'assez fascinant. Ça renvoyait effectivement à une pratique des samouraïs, des hommes d'honneur japonais, qui fascinaient l'Occident dans la mesure où elle échappait complètement à nos propres codes, à nos propres règles. Donc, c'est vrai, quand on allait voir Harakiri à l'époque, donc au début des années 70, on allait voir un film qui était aussi un film cruel.
1: En réalisant Harakiri, Masaki Kobayashi signe un très grand Shambara, le film de sable japonais, mais avant tout, une magnifique tragédie, dure et poignante, doublée d'une fable sociale, fustigeant les mythologies sur lesquelles sont bâties la société japonaise. Comme son titre l'indique, Kobayashi s'attaque ici au mythe du code du guerrier, le Bushido, et surtout le seppuku, son rituel le plus cruel. Mais plus qu'à la mythologie de son pays, c'est bien au pouvoir en général que s'attaque Kobayashi, et à la façon dont celui-ci déshumanise les individus. Un pouvoir diffus, invisible, pesant et vide d'humanité, que Kobayashi va associer à une armure vide, l'armure des anciens du clan Iyi, symbole de la grandeur guerrière des samouraïs, gardienne de la grandeur des traditions. Une armure sur laquelle s'ouvre le film, filmé comme une figure fantastique sur un fond noir et entouré de fumée, un démon menaçant semblant nous sonder. Lorsque soudain, Kobayashi désacralise une première fois ce symbole. Un travelling arrière révèle l'armure dans sa totalité, nous la montrant en trônant sur un meuble, tandis que la fumée se dissipe et que la lumière change. De démon menaçant, l'armure se révèle vide de toute vie, un simple objet trônant sur un meuble au milieu d'une pièce. La figure menaçante n'est plus qu'un objet désincarné, une simple décoration. Kobayashi enchaîne sur une série de plans sur le palais du clan Iyi, déconstruisant l'endroit en petits morceaux. Tout est vide, géométrique, pesant. Kobayashi faisant ressortir le moindre élément architectural, la moindre ligne, s'attardant sur les toiles de papier qui divise en petites sections la moindre porte coulissante, la disposition des tatamis et les piliers qui parsèment les pièces. Tout est froid, organisé méthodiquement, et il n'y a pas une trace de présence humaine. Lorsque nous arrivons sur la cour intérieure, la caméra la filme, en plongée par-dessus les toits, refermant l'espace qui devient un petit carré blanc au milieu de l'écran. Et au milieu de cet enchaînement, la figure du renin Tsugumo perce un bref instant, surgissant doucement dans le cadre, devant la porte du palais des Iyi. Un souffle de vie éphémère dans ce monde qui en est dépourvu, annonçant le rôle de grain de sable que Tsugumo va jouer. Introduction qui nous présente à la fois le lieu de l'action, tout en nous annonçant tous les enjeux du film. Car l'antagoniste du film ne sera pas un grand méchant, un samouraï félon, némésis du héros tout blanc, tout propre, gardien des vraies valeurs du Japon ancestral, souillé par un vil balandra corrompu. Et s'il y aura bien duel à la fin, car nous sommes dans un film de sabre tout de même, Kobayashi n'en fera pas l'épicentre de son climax, même si la scène en elle-même est plastiquement magnifique. Car le monstre n'est pas un individu, mais l'état féodal japonais lui-même, avec sa construction pyramidale et ses codes rigides qui broient les individus et dont il va s'agir de montrer l'absurdité des règles. Pour cela, le film se construit, à l'instar de Rashomon, écrit par le même scénariste, sur l'histoire dans l'histoire et la confrontation des points de vue qui révèlent peu à peu la réalité. Dans la première partie du film, Kobayashi nous donne à voir un point de vue auquel, par croyance, par habitude, nous allons nous soumettre avant de tout renverser dans la seconde partie, nous faisant voir le monde d'une autre façon. Au début, on commence par apprendre, par l'intermédiaire de l'intendant du clan Hii, l'histoire des renins en demande d'aumône. Puis, le même personnage, nous narre l'histoire du jeune Shijiwa. Nous adoptons le point de vue du clan et Shijiwa nous apparaît sous l'aspect du lâche arriviste. D'autant plus que nous opposons l'attitude de Shijiwa à celle de Tsugumo face à la même situation. Shijiwa montre son soulagement et perd son air grave lorsqu'il pense que les Iyi vont l'empêcher de se suicider. Puis lorsqu'il comprendra ce qu'on attend de lui, il tentera de fuir alors que Tsugumo paraît désabusé, fatigué de la vie et résolu à son sort, soulignant plusieurs fois sa résolution en mimant le geste du rituel. Un premier basculement se produit lors de la scène du seppuku de Shijiwa devant le degré de sadisme méticuleusement préparé dont fait preuve le clan Iyi qui le force à s'éventrer avec ses lames de bambou. Kobayashi nous présente alors une caste, incarnée par le maître d'armes du clan, Omodaka, qui applique le code du Bushido comme un dogme, avec une méthodologie froide et révérentielle.
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Dans cet espace quasi figé, Shijiwa, voûté, transpirant, tremblant, nous paraît soudainement comme le seul humain au milieu de statues figées. Acculé, celui-ci a un premier geste de révolte lorsqu'il jette violemment le support sur lequel trône son sabre et qu'il commence son suicide. Geste qui renverse l'image que l'on avait de lui, soulignant sa détermination et sa sincérité. Dès lors, nous allons assister au récit de Tsugumo qui va apporter un nouveau point de vue et nous donner un nouvel aperçu sur ce que nous avions cru comprendre dans la première partie. Le film bascule alors dans un récit social à travers l'histoire de Tsugumo, de la dissolution de son clan, qui le condamna à la pauvreté et à prendre en charge Shijiwa, le fils de son meilleur ami, en plus de sa fille Miyo, jusqu'à la série d'événements tragiques qui vont amener Shijiwa à vendre ses lames, puis à feindre le harakiri, dans le but, comme nous allons l'apprendre, d'aider sa famille. Kobayashi, par la bouche de Tsugumo, oppose la froideur du système et son côté monolithique aux réalités du monde. Il oppose l'amour et les sentiments au système. Le samouraï, lui aussi, est un être humain. Il ne vit pas d'air. Il est des cas où le sentiment humain l'emporte sur tout. Après tout, notre code de l'honneur n'est qu'une brillante façade, déclarera Tsugumo à l'intendant des I. Pour rendre l'ambiance pesante, Kobayashi use de plans très travaillés, fixes, figés, extrêmement composés et souvent très austères. Lorsque la caméra bouge, c'est pour souligner une rupture. Les personnages sont eux-mêmes des statues immobiles, le film tournant en grande partie autour de la cour intérieure du palais des Iii, où Tsugumo est à genoux au centre, tandis qu'autour de lui, les observateurs sont assis. Leur posture participe à la verticalité de la mise en scène, faisant ressortir l'ambiance pesante. Lorsqu'un personnage bouge, se déplace dans le cadre, c'est le signe d'un dérèglement dans la mécanique. Kobayashi oppose subtilement la demeure du clan Iii, tout en ligne droite, vide, désincarné, avec ses habitants figés dans leur posture, et à la maison de Miyo, Shijiwa et Tsugumo, qui accueillent la vie, l'enfant de Shijiwa et Miyo, et où les personnages ne sont jamais figés, se parlent, rient, pleurent, mangent, dorment, vivent. Mais où le poids de la société n'est jamais loin, symbolisé par des grilles, des barreaux sous forme d'ombre portée qui s'incrustent dans le cadre, rappelant l'état de précarité dans lequel se trouvent les personnages. La nature, elle est absente. L'extérieur de ce monde semble ne pas exister. Le système n'a aucune porte de sortie. Il étouffe, écrase. Mais lorsque la nature finit par se montrer, elle se fait reflet de la colère, des sentiments et de l'humanité qui vont exploser. Plus Tsugumo raconte son histoire, plus le vent se fait de plus en plus fort. Vent qui finit par exploser lors de l'ultime flashback où Tsugumo est défié par Omodaka, les deux combattants se défiant.

va littéralement casser les lignes en faisant tomber les cloisons des murs, détruisant symboliquement la hiérarchie de l'ordre, construisant son propre chemin vers le destin qu'il s'est choisi. Chemin qui le mènera à la fameuse armure de l'introduction, qu'il désacralisera une dernière fois, la saisissant comme on saisirait un otage, avant de la projeter au sol dans un dernier geste de défi, de rejet et de dégoût face au système. L'armure, déjà poupée inanimée dans les bras de Tsugumo, finissant disloquée au sol, achevant de n'être que le simple objet qu'elle est. En s'attaquant à la société féodale japonaise, à son code de l'honneur, à ses règles et leurs applications, incarnées par le Bushido et sa pratique la plus cruelle, le seppuku, Kobayashi vise bien la société moderne du Japon. En montrant que le féodalisme japonais trouve sa source sur des préceptes d'un autre âge ayant été vidés de leur sens. Le Bushido ayant été écrit pendant la paix instaurée par le shogun Tokugawa afin de mythifier la figure du samouraï et de leur donner une légitimité idéologique, alors que dans les faits, la caste n'avait plus de sens d'exister. Kobayashi s'attaque à l'emploi qui en était fait pendant la guerre, par les militaires, à des fins de fanatisation. Le trauma de la guerre et la violence disciplinaire de l'armée ne sont jamais loin chez Kobayashi, même dans un film d'époque. Mais Kobayashi n'est pas dupe, et la fin du film verra, dans un montage miroir du début, les événements qui se sont déroulés être balayés et effacés pour sauvegarder l'honneur du clan, et l'armure reviendra à sa place. Car, implacablement, l'histoire reste écrite par les puissants.

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Hey yo! Ah! The Do numéro 151, bienvenue à toi, à toi aussi. On est le vendredi 26 juin 2026, 18h17, en direct. Change pas de fréquence DAB+, change pas de site internet, www.lastationb.fr. Ah, je suis content de faire cette émission. Il fait très chaud, mais ça fait du bien quand même. C'est le début du week-end, il fait beau, il fait chaud. Il fait presque une température supportable. On a ouvert, on va faire des petits courants d'air et ça va bien se passer, même s'il y a quelques gouttelettes sur le front, ça va être cool. Bon, c'est la dernière émission de cette saison, la saison 8 pour le The Do numéro 151. Alors pour cette dernière émission, je vous propose mes morceaux préférés sur chaque rubrique qui m'ont marqué cette 8e saison. Au cours de laquelle j'ai pu réaliser avec Rémi et d'autres techniciens 30 émissions et diffuser, partager plus de 350 morceaux différents. Voilà, le petit bilan déjà en chiffres, c'est plutôt pas mal pour une saison et je peux d'ores et déjà vous annoncer que dans la mesure du possible, je vais essayer de vous faire des The Do thématiques tout au long de l'été. Normalement le vendredi à 18h, mais ça pourra peut-être changer de jour, puisqu'il y a les étés en direct qui vont recommencer incessamment sous peu, dans une semaine ou dans 15 jours, bref. Vous verrez bien, restez à l'écoute et restez connectés sur notre site internet, on vous balancera les infos et sur les réseaux sociaux également. On a commencé ce The Do un peu spécial avec le classique que j'ai préféré cette année. Bon, après, ça m'a un peu orienté. C'est vrai que Calbo est décédé le 4 janvier 2026, donc je me suis dit que je me devais renouveler l'hommage qu'on avait déjà fait en début d'année, le 6 février dernier, dans le cadre du Zodou numéro 135 avec mes copains David et Bob. On s'était fait une spéciale Calbo d'Arsenic et rappeur 12kawa qui était décédé quelques semaines plus tôt que Calbo. Donc 4 janvier 2026, Calbo décède malheureusement et j'ai donc choisi de vous repasser le morceau Quelques gouttes suffisent, extrait donc du premier album du même nom d'Arsenic, sorti le 1er juin 1998. Bon, si j'avais pas passé ce Arsenic Quelques gouttes suffisent, j'aurais forcément passé autre chose. Autre classique, je suis ultra fan de rap américain, je suis ultra fan de DJ Premier, et cette saison, j'avais joué de Militia avec Big Shug et Freddy Fox. Je veux bien évidemment parler du groupe Gangstar qui avait invité ces deux rappeurs-là sur l'album, l'excellent album Moment of Truth, sorti en 1998, et donc on s'en écoute un extrait. 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

Bon, vous avez entendu Big Shug, qui était donc en featuring sur ce morceau de Militia de Gangstar de 1998, et ce super refrain que j'adore avec Freddy Frogs. J'aurais bien passé le morceau entier, mais il faut bien choisir, c'est un The Do, c'est pas un double The Do ce soir malheureusement, parce qu'il y a des choses après qui se passent ici à la Cité de Chantier, et puis à 20h il y a toujours l'émission de Zebra. Donc en fait l'émission elle va s'axer comme ça, je vais vous passer 12 morceaux entiers et 11 ou 12 extraits de morceaux. Voilà, comme ça vous aurez quand même un peu plus de contenu qu'un simple The Do classique. Il y aura toutes les rubriques, donc 1996, d'ailleurs la première session ça sera un peu sur les années, 1996, 2000-2001, 2005-2006, 2015-2016, 2025-2026. Pourquoi à chaque fois il y a deux années? Tout simplement parce que bah, la saison elle est à cheval sur 2025-2026, et vu qu'à chaque fois c'est qu'est-ce qu'on écoutait il y a un an, il y a 10 ans, il y a 20 ans, il y a 30 ans, bah, c'est pour ça qu'il y a des doublons. Et donc bref. Vous allez voir, j'espère que vous allez kiffer. Donc là, on part avec les années, on commence avec l'année 1996, et on part avec une rappeuse que j'adore, que j'aime beaucoup, que j'aime énormément. Elle s'appelle Heather B. C'est un morceau que j'ai passé il y a très peu de temps, puisque c'était le 12 juin dernier, dans le cadre du The Do numéro 149. Le morceau s'appelle What Goes On, de Heather B, extrait de son album 10 titres, qui s'appelle Take In Mine, produit à 90% par le Kenny Parker du Boogie Down Production, sorti le 11 juin 1996 chez Pendulum EMI.

What Goes On, Etherby, produite par Kenny Parker du Boogie Down Production, le groupe de KRS-One à l'époque. Extrait donc de son superbe premier album, 10 titres, Take In Mine, à écouter et même à posséder. C'était pour l'année 1996. On fait un petit bond dans le temps, on part sur 2000-2001. Et avec un extrait de Welcome to Detroit, le premier album instrumental et aussi rappé de JD sur la série, sur le label BBE Music. Yeah, super morceau, It's Like That.

Dila. Oh là là, j'adore ce morceau avec cette petite ligne de basse. Mortel. Superbe. Donc ça date de 2001. It's Like That avec en feat Hodgepodge et Lax. C'était sorti le 27 février 2001, très précisément, album Welcome to Detroit. Et j'avais passé ce morceau-là dans le The Do numéro 138 au mois de mars. Superbe. Bon, on va encore avancer. On va arriver à l'année 2005. Pumpkinhead, malheureusement décédé. Le morceau Swordfish, extrait donc de son album Orange Moon Over Brooklyn, qui était sorti également en maxi ce morceau-là, sur une prod de Marco Polo qui déboîte. Superbe pour poser dessus. Et c'est en feat avec Archival. Je vous mets

Oh là là là là là là là là. Pumpkin End, Swordfish avec Archival. Ça date de 2005. Bête de morceau qui était sorti sur le label Soul Spams Records. Et là, on refait encore un bond dans le temps. Je vous ai dit, on va aller de 10 en 10. On arrive en 2015. Le titre de Gaiden, Mon École, qui est mortel. Extrait de son deuxième album sorti en 2015. Allez, on s'écoute ça.

0: c'est nécessaire.
1: Ah, ce gros morceau de Gaiden, Mon École, produit par Shaolin Beatmaker en 2015. Bon, on arrive sur un truc un peu plus dansant, un peu plus anglophone, beaucoup plus anglophone. C'est mon chouchou, c'est Blabbermouth, le néerlandais, le hollandais, qui rappe en carry, ultra positif, qui tourne beaucoup avec l'entourloupe. Et c'est le moment de s'écouter Spread.

Blabbermouth, Spread Love, pour la rubrique Qu'est-ce qu'on s'écoutait l'année dernière, en 2025, il y a un an, voilà, et ben c'était ça. Non d'ailleurs c'est pas ça, c'est qu'est-ce que sont les nouveautés. Mais bon, après en même temps, quand on a cheval sur deux années, 2025-2026, en 2026 c'est qu'est-ce qu'on écoutait il y a un an, et si on se remet en 2025 c'est, et ben, quelles étaient les nouveautés. Et ben donc en nouveauté US en 2025, il y avait ce truc là de Blabbermouth, son nouvel album, le 9e ou 10e, je sais plus, je crois que c'est 9e, 9e album qui s'appelle The World Mine, un album de 14 titres, intégralement produit par Ben Jur, sorti sur le label allemand Besser Samstag. Je ne connaissais pas ce label-là. Album sorti le 19 novembre dernier, et avec des featuring de Elmatic qu'on retrouve assez régulièrement avec lui, Enzeng qui tourne avec lui avec l'Entourloupe, Troy Berkeley également qui tourne aussi avec lui et l'Entourloupe. Bref, allez franchement écouter cet album, The World Nine de Blabbermouth, vraiment très très bon. C'était un peu sans hésiter, mais si j'avais dû passer autre chose, je vous aurais passé ça.

Je pense, j'espère que vous avez reconnu The Roots pour le titre Proceed, version live récente, puisqu'elle existe déjà d'autres fois cette version de Proceed en live. Là, c'est Live at the Blue Note New York City. Ça date donc de l'année dernière, puisque c'est sorti le 28 novembre dernier, un album live de 21 morceaux, plus d'une heure 20, qui fait The Roots. Donc là, j'ai choisi, comme à l'époque, dans le The Do numéro 128 du 5 décembre dernier, j'ai choisi ce morceau Proceed, qui à la base est un extrait de leur second album, sorti en 1994, qui s'appelle Do You Want More, album d'ailleurs dont il existe une superbe version deluxe, 34 titres, qui est vraiment incroyable, fabuleuse,

tout ce que vous voulez, vous pouvez mettre tous les superlatifs, tous les hyperlatifs. C'est un truc à posséder. Et morceau aussi clippé, donc si vous voulez aller voir le clip de ce morceau Proceed, eh bien, c'est tout à fait possible. Bon, on se fait la pause habituelle entre le 6e et le 7e morceau. Et on remonte en début de session. Donc tout à l'heure, le deuxième morceau de l'émission, c'était pour la rubrique 1996. Qu'est-ce qu'on s'est écouté il y a 30 ans ? On était parti avec la rappeuse Ever B de New York et le titre What Goes On. Et donc, bah, je vous ai dit, hein, à chaque fois, il n'a pas toujours été facile pour moi de choisir un morceau. Mais je voulais pas faire un double The Doux. De toute manière, c'était techniquement pas possible. Donc on va s'écouter à chaque fois un extrait d'un autre morceau que j'aurais pu passer de la même année, ou en tout cas de la même rubrique. Et donc pour l'année 1996, ça aurait pu être ceci.

Alors celui-là c'est Prowl, morceau Delta Skelta, d'ailleurs que je vous ai passé vendredi dernier, sauf que c'était pas Rémi à la technique, c'était Marion, que je dédicace au passage parce qu'elle a bien géré le truc, on s'est bien compris. Ce morceau-là donc également de 1996, morceau produit par Mr. World et David Miners, extrait du premier album Delta Skelta, pardon, sorti le 18 juin 1996, album qui s'appelle Nocturnal, sorti chez Priority Records. C'est un des morceaux de cet album que je n'avais pas encore joué et je dirais certainement le meilleur des morceaux méconnus de cet album. Voilà. Ensuite, je vous ai passé JD pour le morceau It's Like That avec Hodgepodge et Lax, pardon, extrait de l'album de JD qui est JD La Welcome to Detroit, sorti en 2001. Sachez qu'il existe une version instrumentale de cet album. J'avais passé donc ce morceau dans le The Do numéro 138 en mars dernier. Et donc si j'avais pas passé le JD, et ben je vous aurais passé un autre truc. On change complètement d'endroit, de Détroit, on passe à Los Angeles et ça.

Exhibit, Exhibit, le X. Est-ce que vous avez reconnu, j'espère, le titre Kenny Parker Show avec en feat et en introduction le KRS-One. Donc ça, c'était extrait de son troisième album Restless, sorti le 12 décembre 2000 sur le label Lord Records. Je vous avais passé ça dans le The Do numéro 129 du 12 décembre dernier. Et pour celles et ceux qui y seraient allés, c'est un petit souvenir aussi puisqu'il Exhibit est passé. Il a joué au Cabaret Sauvage à Paris le 9 juin dernier. J'ai un copain qui y allait et apparemment c'était terrible, terrible, terrible. J'y serais bien allé, mais dans la vie, on ne peut pas tout faire. Le quatrième morceau de ce 151e The Do, c'était Pumpkinhead avec le titre Swordfish, avec en feat Archival. Le tout produit par Marco Polo, ça date de 2005, sur l'album Orange Moon Over Brooklyn. Et bah, si j'avais pas passé ça, je vous aurais passé un autre truc. Alors, dans une vibe beaucoup plus smooth que ultra vénère, comme ce morceau de Pumpkinhead, et je l'aurais même dédicacé à un de mes amis, à Sapeur, qui adore ce morceau. C'est celui

The Way Team. Ah, j'adore ce morceau. Mortel. Up Netem. Que je vous avais passé dans le The 1244 du 1er mai dernier. Donc assez récemment, il y a un mois et demi grosso modo. Extrait de leur album National Anthem, sorti donc en 2005. Le cinquième morceau, c'était Gaiden Mon École, extrait de son deuxième album, superbe deuxième album, sorti le 7 octobre 2015, qui est d'ailleurs depuis un petit moment en libre téléchargement sur son Bandcamp, tout comme son premier album et le troisième, de mémoire il y en avait eu un troisième aussi. En tout cas, ce deuxième album avait été largement produit et réalisé par Raïm, mais là, la track que je vous ai passée, Mon École, est produite par Shaolin Beatmaker. Je vous avais passé ça le vendredi 21 novembre dernier dans le The Do numéro 127 que j'avais co-animé avec mon ami David. Donc si David écoute, big up à toi, j'en garderai un bon souvenir de ce The Do numéro 127. Tout à l'heure, j'ai introduit cette émission avec un morceau d'Arsenic en mémoire à Calbo. Il y a un autre rappeur, grand rappeur français qui est décédé il y a quelques mois, c'est 12 Kawa. En 2015, il avait sorti son troisième album, Bohemian Rap Story, que j'adore, c'est son album que je préfère, et qu'on avait d'ailleurs largement mis en avant dans un The Do aussi spécial, dont je vous ai parlé en début d'émission, un The Do spécial Lino et 12 Kawa, qu'on avait fait avec mon pote David aussi, et puis mon pote Bob. On avait fait ça le 6 février 2026 dans le The Do 135. Tout ça pour vous dire que si j'avais pas passé Gaiden Mon École, je vous aurais passé ce morceau de 12 Kawa qui s'appelle Chasseur de Rimes.

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1: Ah, ce chasseur de rimes, un de mes morceaux préférés, 12 Kawa. Bon, on arrive à la fin de cette première session, enfin sur le récap en tout cas, je vous ai passé en sixième place en nouveauté Blabbermouth, Spread Love, donc, que je recommande vivement, et donc un extrait aussi de The Roots Proceed, version live de l'année dernière, enregistré au Blue Note New York City. J'aurais pu vous passer aussi un autre morceau que j'ai adoré, que j'ai passé il y a tout juste quelques semaines, morceau Hip Hop Forever de Masta Killa. Mais bon, l'album, il y a vraiment que le début que j'ai aimé, après c'est, j'ai trouvé ça vachement moins intéressant. Masta Killa, le all-timer du Wu-Tang, donc je n'en passerai pas d'extrait. Bon allez, on avance. On arrive aux nouveautés rap français de 2026. Franchement, cette année, je pense que le groupe là, qui m'a le plus impressionné, bon alors, vous me direz, pour l'instant, c'est juste sur un morceau. C'est un clip qui est sorti le 8 mai 2026, donc il y a un mois et demi, grosso modo. Du Polar Crew, c'est un groupe de Toulouse que je connaissais pas. De toute manière, c'est un nouveau groupe parce qu'ils ont juste sorti un petit EP l'année dernière, disponible que sur YouTube, donc en qualité pas ouf. Dommage qu'ils le mettent pas sur leur Bandcamp d'ailleurs. Le morceau s'appelle Pile ou Face, et on va donc partir avec ça, et puis à suivre, et ben encore tout plein de bonnes choses, jusqu'au 12e et dernier morceau. Et ben, comment je pourrais le lancer le morceau comme ça? Allez, allons-y.

Geoff au scratch, membre du groupe Le Polar Crew avec Alans aka Elzird, Nova V ou Nova V, je sais pas comment on dit, et LV7 ou LV7. Bref, c'était Le Polar Crew pile ou face. On arrive sur la rappeuse de la semaine avec Gripsta, une énorme découverte pour moi cette année, et Daddy Nitro en featuring.

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1: Gripstar, Pop Goes the Nine avec Daddy Nitro au Raga. La rappeuse de la semaine, Gripstar, rappeuse d'Oakland, mortelle, que j'ai découverte vraiment cette année, produite par Ice-T, qui est vraiment pas un rappeur ou un producteur que je mets dans mon cœur, mais bon, bref, c'était Gripstar. On enchaîne sur un gros classique du rap canet, Mad Tom, d'où ça part.

Mad Tom, produit par Fat Babs, avec des scratchs également de Fat Babs. Le hit, le banger, d'où ça part, clippé en 2012, extrait de l'excellent album de Fat Babs et Older Fee, sampler ni fausse note. Si vous connaissez pas, je vous invite vraiment à aller découvrir ce truc. Si vous connaissez, allez le redécouvrir. Ça n'a pas pris une ride et je vous avais passé ça dans le The Do 137 le 20 février dernier. Et big up encore à Mad Tom pour l'organisation de la fête de la musique qui nous a fait dimanche dernier. Bon, vous avez peut-être déjà reconnu ce que je vais vous passer là. L'usine avec Onyx, on va les pendre. Je vous passe la version remix parce que, bah ouais, dans chaque The Do, il y a le remix de la semaine. Et le remix de la semaine, eh ben c'est maintenant remixé par Alcinous.

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1: Oh là là. Gros scratch de Soul Intellect sur ce gros remix de On va les pendre de l'usine Onyx. On reste sur le rap anglophone, et le rap anglophone c'est aussi le rap anglais, et c'est maintenant pour la

énorme kickage de Leaf Dog, Ill-Informed et BVA sur ce gros track Overseas, qui veut dire les surveillants, Overseers. Et on retrouvait aussi Inspectadec en feat sur cette donc collab, pas la collab de la semaine, mais je vous rappelle qu'on est dans un best-of saison 8, le The Doux, en direct sur Station B. Et donc là, c'était sur une prod d'Ill-Informed, donc gros kickage à l'instant. Track extrait de Brothers of the Stone, album mortel de 2018 sur Real Life Drama Records, qui est un très bon label anglais. Morceau clippé, morceau qui est sur le graffiti. Voilà. Et c'était passé dans le The Doux numéro 126 le 21 novembre dernier. Bon, pour la collab de la semaine, bah oui, chaque semaine je passe une collab, et comme je vous disais encore un peu plus tôt tout à l'heure, et ben parfois j'ai eu des hésitations sur ce que je devais passer. Il y a eu des choix faciles, des choix moins faciles. Globalement, ça a été quand même assez dur de choisir à chaque fois qu'un seul morceau. Mais si j'avais pas choisi celui-ci, eh ben, je vous aurais passé un truc avec un peu de rap français dessus.

For the Cypher, ouais, vous avez compris, c'est un Cypher, donc ça s'enchaîne, il y a des 8 et des 16. Là, c'était MDK, Da Fresh Touch, Connection et un gars en featuring qui s'appelle Ben Buck pour le titre, donc For the Cypher, un nouveau super groupe dont j'ai jamais entendu parler. En tout cas, à l'époque, quand je vous ai passé ça fin 2025, dans The 1225, eh bien, j'en avais jamais entendu parler, j'en ai pas réentendu parler depuis. Ils avaient sorti un EP l'année dernière, et donc là, ça c'était sorti en single le 24 octobre dernier. Dedans, il y a une rappeuse, il y a un français, mais je sais pas comment il s'appelle. Alors, il y a Da French Touch dedans. Est-ce que c'est le nom du rappeur? Je sais pas trop, ça reste un peu mystérieux pour moi. Le morceau avait été clippé. Et vraiment ça représente bien ce que c'est qu'une collab, puisque là c'est vraiment hip-hop international avec un gars d'Angers et des gens du Texas, et plus précisément à Austin. Voilà. Bon, on se fait c'est la deuxième pause et la dernière avant de. Parce qu'on arrive à la fin de. On arrive à la fin de cette deuxième session, j'en perds mes mots, c'est déjà bientôt la fin de l'émission. Je vous fais un récap avec tout ce qu'on s'est passé depuis le morceau numéro 7. À chaque fois, je vous ferai des alternatives avec ce que j'aurais pu passer d'autre. Et donc, tout à l'heure, on a repris avec le Polar Crew, un groupe de Toulouse, qui ont sorti le 8 mai dernier un clip qui s'appelle d'un morceau qui s'appelle Pile ou Face, qui est vraiment mortel, sur une prod de Phonoscribe. Au rap, il y a trois personnes. Au scratch, il y a un DJ qui s'appelle Joff, qu'on entend bien à la fin du morceau. Ils ont sorti un EP qui s'appelle le Polar Crew Volume 1, il y a un an à peu près, disponible uniquement sur YouTube, donc en qualité pas ouf. Le EP, il est plutôt pas mal du tout, donc moi j'attends la suite. Et en parlant de suite, ils ont récemment sorti un nouveau clip qui s'appelle Flim, qui est un peu, je dirais, qui me fait penser un peu à de la flémardise. Vous verrez le clip, ils font rien, ils sont sur un banc en train de chiller, en train de dormir à moitié. Bref, ils font pas grand chose. Et je sais pas pourquoi, mais au niveau de la thématique, ça me fait penser un peu à cette semaine qui a été très chaude. On a commencé à voir les premiers moustiques et ça me fait la transition. Ça, c'est un morceau que je vous passerai peut-être dans un prochain Zodou. En tout cas, sachez qu'aujourd'hui, en ce vendredi 26 juin, tous les vendredis, il y a des nouveautés. J'en ai écouté quelques-unes ce matin. Et Yoshi vient de pondre un nouveau morceau et dans ce morceau il rappe sur ses ennuis avec les moustiques, donc c'est assez original comme thème, un morceau sur les moustiques. Vous verrez, soyez curieux, allez voir. Et voilà, donc ça c'était pour la rubrique Nouveauté rap français 2026. Et sinon il y a quand même quelques sorties 2025-2026 qui m'ont intéressé vraiment, pas des masses, mais quand même quelques-unes, dont notamment celle-là, Corto Pablo, avec Parental, le titre Idiocratie, pardon, qui était sorti en single le 20 février dernier, et aussi présent sur l'album Trouble, sorti le 3 avril.

Corto Pablo pour la nouveauté rap français 2025-2026 avec ce titre Idiocratie, extrait de leur album à Corto Pablo et Parental qui s'appelle Trouble. J'avais envie quand même de name dropper certains albums qui m'ont bien plu sur cette saison, donc pas l'entièreté de 2025 et pas l'entièreté de 2026, mais on va dire entre septembre-octobre 2025. Et aujourd'hui, il y a Fuckstyle, un rappeur d'à côté de Lyon, à Villeurbanne précisément, qui a sorti un premier album qui s'appelle 69100, le 100, sorti le 12 décembre dernier. Tout Bichlag, qui sont de mémoire du centre de la France, qui ont sorti Jamais 405 le 20 novembre dernier. L'envoûtante un peu des chouchous que j'avais découvert dans un festival manchot, ou manchois, je sais jamais comment on dit, mais manchot il me semble, groupe en tout cas l'envoûtante que j'avais découvert au Underground Festival. Ils ont sorti un nouvel album Radio Étoile le 10 octobre dernier. La Fourberie, que je big up aussi au passage parce qu'ils m'avaient carrément envoyé leur album en CD, album qui s'appelle De la part de l'ombre, sorti le 20 janvier de cette année. Et plus récemment, d'ailleurs j'en ai passé un extrait la semaine dernière ou il y a 15 jours, un extrait de l'album commun de Mikey Flex, rappeur de Reims, et La Villerie, beatmaker français. Ils ont sorti ensemble un album qui s'appelle Interférence le 6 mars dernier. Après tout ça, on s'est passé la rappeuse de la semaine, non pas de la semaine, mais la rappeuse de la saison, pardon, Gripsta, pour le titre Pop Goes the Nine, avec en featuring le ragamuffin Daddy Nitro. Gripsta, rappeuse d'Auckland, produite par Ice-T. Ce morceau date de 1994 et pourtant je l'ai découvert cette année. Il a été clippé, pas cette année, mais en 1994. Mais j'ai vraiment vu ça cette année, comme quoi on en découvre toujours dans les 90s, c'est infini. Il y a toujours des purs sons à découvrir. Gripsta, malheureusement, elle n'a pas sorti grand-chose. On la retrouve en featuring sur quelques morceaux, mais voilà, rien de plus. En tout cas, ce morceau-là, vraiment très très très très très très bon, arrangé à côté des rappeuses comme Boss, les Jeffredge, Etherby, Linkway, etc., etc., etc. Je l'avais passé dans le The Do numéro 147, donc il y a très peu de temps, il y a quelques semaines, à peine un mois. Autre très bonne découverte, cette fois-ci plus récent, ça aurait pu être une nouveauté, c'est la rappeuse La Piranha, une rappeuse de Colombie, avec un morceau clippé d'un morceau qui est titré Red Hommage, je vais y arriver. C'est la fin de la saison, c'est la fin de l'émission, je commence à avoir un peu de mal, j'ai la gorge un peu sèche. Bref, ça c'était sorti il y a quelques semaines, je vous ai passé ça dans le jeu 1248, donc pareil, très récent. On s'en écoute un extrait d'ailleurs.

La Piranha, le morceau Redoma, superbe. Voilà. Plus récemment, là, la semaine dernière, et je big up d'ailleurs Petit Jean pour la découverte, il me fait souvent un peu des quiz, et là il m'a sorti un truc improbable, introuvable, j'ai jamais entendu parler de cette rappeuse-là. 90s, plutôt la fin des années 90, puisque ça date de 1997, un morceau qui s'appelle Autonomie, d'une rappeuse qui s'appelle Tara Chase. Je vous conseille vivement d'aller check ça, il y a eu un clip, et est-ce qu'elle a sorti un album? Je crois, mais j'en suis plus certain. Bref. Voilà, je referme la parenthèse rappeuse et on s'est passé également Matt Tom et Fat Babs dans le cadre de l'inclassable de la saison. Le morceau Douce à part, bon forcément je l'ai passé bah, déjà parce que j'adore ce morceau, parce que je l'ai passé le 20 février dernier dans le The Douce 137, parce que j'adore le rappeur Matt Tom qui est un rappeur canet, et puis vu qu'il l'a pas fait en live dimanche à la fête de la musique, je me suis dit il fallait absolument que je le passe. Donc voilà, chose faite. Et sinon, j'aurais pu vous passer un peu de rap québécois. On va s'en écouter un extrait et je le dédicace à mon cher technicien Rémi qui en revient. C'est Two Face le Gémeaux.

Two-Face le Gémeaux, membre du groupe, la moitié d'ailleurs du groupe de la Constellation, un groupe que j'aime beaucoup, que j'ai déjà diffusé dans le The Do. En tout cas, ce morceau-là, c'était dans le The Do 128 du 5 décembre dernier. Le titre « Trop de choses dans ma tête » et ça date de 1999, extrait donc de l'album de Two-Face le Gémeaux. Appelle ça comme tu veux, super morceau. Après, je vous ai passé le remix de l'usine Eonix, et honnêtement, quand je suis arrivé à cette catégorie, je me suis dit qu'est-ce que je vais passer comme remix, et franchement, sans chercher, très instantanément, très instinctivement, je me suis dit, il faut que je passe, on va les pendre, remixé par Alcinous, avec les gros scratchs de Soul Intellect, d'Onyx et l'usine Eonix, qui ont sorti, donc en fin d'année dernière, en milieu d'année dernière, le 29 avril 2025, un bon album, Battle Royale, 16 titres, 53 minutes, Onyx, l'usine, voilà, tuerie. Alcinous, beatmaker parisien, je tiens à le souligner, parce que c'est vrai que quand on dit Alcinous comme ça, on pourrait croire que c'est un beatmaker US qui aurait pu être proche d'Onyx, et ben non, c'est un beatmaker proche de l'usine, et proche d'ailleurs de Parental, que j'ai passé un peu plus haut, là. Ils font souvent ils ont déjà fait des trucs ensemble. Bref, d'ailleurs, vu que c'est l'été, et que ça s'y prête bien, et que je vous parle d'Alcinous, sachez qu'il a sorti un album avec Soul Intellect, donc qui était au scratch là, sur le morceau, album qui s'appelle West Home, donc très West Coast, 16 morceaux, sorti l'année dernière en octobre, sorti sur l'excellent label et site de vente en ligne HHV, allemand. Où vous retrouvez Senza de l'usine d'ailleurs en featuring, également West Coast Stone d'Anne Amozig, qui est un célèbre bassiste et musicien plus largement parisien, je crois qu'il joue de la trompette aussi, mais je suis plus très certain. On retrouve également sur cet album Pudgy, forcément Parental, je vous le disais, assez proche d'Alcinous, et Mocha Only, le canadien. On s'est passé en collab de la semaine, donc Bivier, Ill Inform et Leaf Dog, et puis je vous ai passé également un extrait d'une autre collab de MDK, Da French Touch et Connection pour le titre For the Cypher avec en feat Ben Buck. On arrive en fin d'émission, il nous reste un dernier morceau à passer. Là pour ce coup là je vais vous passer l'extrait avant le vrai morceau. Le vrai morceau, ce sera Chill Bump, bouquet final, c'est une évidence. Forcément, ça sera pour la rubrique Qu'est-ce qu'on écoutait il y a un an, donc en 2024 ou en 2025, ou plutôt en 2025 par rapport à l'année 2026 et en 2024 par rapport à l'année 2025. Bouquet final est un single donc de Chill Bump que j'avais également pu rencontrer et pu voir au Underground Festival l'année dernière, donc la deuxième édition. La troisième édition est incertaine, en tout cas la date je crois elle est toujours posée fin août, mais je suis pas sûr qu'il le fasse, en tout cas j'espère de tout cœur que ça va le faire, parce que les deux premières éditions avaient vraiment une prog très très intéressante, et donc je les avais interviewés, on avait fait une spéciale Chill Bump le 16 janvier dernier, j'avais fini par monter enfin l'interview et je vous avais passé tout plein de morceaux dans le cadre du The Do 134. En tout cas ce single, la bouquet finale, était sorti le 4 octobre 2024. En extrait, je vais vous le passer maintenant. Juste avant, je remercie Rémi pour sa patience, parce que là, je lui impose 1h30 d'émission. Merci à toutes et à tous d'avoir écouté ce 151e The Do qui vient clore la 8e saison. J'espère vous retrouver tout au long de l'été dans des The Do thématiques. Donc ça veut dire, ça peut être des années, ça peut être des vibes, je sais pas, un The Do spécial smooth, un The Do spécial banger. Ça peut être sur un rappeur, une rappeuse, un groupe. Bref, il y a tout plein de thématiques. Ça peut être aussi autour de samples, autour d'un beatmaker. Je verrai ce que je vous ferai, mais en tout cas, promis, je vais vraiment essayer de vous faire des choses pour continuer dans cette lancée. Et on s'écoute tout de suite un morceau français pour, entre guillemets, contraster avec le Chill Bump qui sera en anglais. C'est un rappeur parisien exilé à Marseille qui s'appelle Rager, que j'ai découvert l'année dernière, qui a sorti quelques projets vraiment bien. À chaque fois, j'aime vraiment beaucoup ce qu'il fait. Le dernier en date s'appelle Le Son de la Veine. Il est sorti le 8 août 2025, un 17 titres. On se passe un extrait du morceau Art Durable et donc ensuite, on se quittera véritablement avec Chill Bump et le titre Bouquet Final. Je vous dis à très vite, portez-vous bien, bonne soirée, bon week-end et retrouvez le replay de cette émission normalement d'ici dimanche soir.

0: 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Nous espérons que vous avez passé un agréable séjour en notre compagnie, que vous n'avez pas vomi votre plateau repas sur votre voisin, et que nous vous reverrons très bientôt sur un nouveau vol. Et si vous avez aimé le séjour, nous vous invitons fortement à en parler à vos proches. Nous allons procéder à l'atterrissage de l'appareil. Enfin, l'atterrissage, hein. On va toucher le sol, quoi, hein. 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
1: J'ai vu un barbu en classe.
0: Non, c'était une question subsidiaire, ne vous inquiétez pas, pas de mouvement de panique, hein. Pas la peine de chercher une porte de sortie. Nous sommes de toute façon à 2000 mètres d'altitude. À cette hauteur, toute sortie sera clairement et définitivement définitive, croyez-moi. Merci pour votre confiance et votre fidélité.

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1: Salut, c'est Zebra, d'humeur joviale et romantique. Oui, les deux absolument, puisqu'il fait chaud. Il fait même très chaud en ce week-end de la fête de la musique. Mais que faire à part écouter cette magnifique émission d'actualité musicale, rock, groove et électro indé comme chaque semaine. Et on va vous mettre bien encore une fois, on va vous faire danser, on va vous électriser, on va vous détendre aussi. Et pourquoi pas maintenant d'ailleurs, en commençant par le plus grand slow du monde, Part 2. Souvenez-vous, il y a deux semaines, ce bootleg appelé l'Hôtel Indien, avec Joe Dassin, Eagles, Prince, La Boom, George Michael, Scorpion, n'en jetez plus. Et bien en fait, il fallait une part 2 parce qu'il y a beaucoup de slow que j'adore et que j'ai pas pu mettre dedans. Les voici tous réunis. Spandau Ballet, ça c'est la base avec True. Barry White, Let the Music Play. Black, Wonderful Life. Berlin, Take My Breath Away. Bonnie Tyler, Total Eclipse of the Heart. Foreigner avec leur magnifique I Want to Know What Love Is. Un peu de Michael Jackson aussi. Mais j'ai pas réussi à y mettre Pierre Bachelet avec les corons. C'est pour ça qu'on commence par cette intro absurde et géniale dédicace à tous les fans du RC Lens, dont moi. Ça fait donc un gros medley de 5 minutes. Allez, écoute ça.
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Vachement bien ce Dark Dance Soul, si je peux désigner ce titre ainsi, Party Criminal, le dub instrumental sorti par Suru Singhay, une artiste australo-sri-lankaise installée à Londres, DJ et productrice, et la sensation de la bass music 2025. Nouvelle EP pour Suru Singhay sortie la semaine dernière avec ce titre que je me suis permis de bootlegger puisque j'y ai ajouté, vous l'avez remarqué, les instrumentaux de Kendrick Lamar et de LMFAO, ça collait trop bien, donc voilà, deuxième bootleg de la soirée. La nouveauté de la semaine, c'est Acid Arab, les rois du mélange techno-moyen-oriental qui sortent leur quatrième album Résonance avec 16 titres, avec beaucoup d'invités habitués de leur collaboration allant du Maroc à la Turquie, dont la chanteuse syrienne Zeyna Aftimos qu'on retrouve sur ce super track, un des plus techno de l'album qui s'appelle Mahboubi.

Le grand mélange Electro World à l'instant dans ses dernières tentations de Zebra. Il y avait eu Acid Arab tout d'abord. Ensuite, Doudou Tassa, chanteur israélien qu'on avait connu grâce à sa collaboration avec Johnny Greenwood de Radiohead et avec de nombreux musiciens moyen-orientaux. Doudou Tassa avec une chanson qu'on traduit par Une maison à Jaffa qui parle du rêve de construire une vie simple, douce et commune tout en observant la réalité fragile et complexe du pays et de ce qu'ils entourent. Puis à l'instant, c'était Yung Sing, un artiste londonien d'origine indienne, on s'en douterait, hein, on en reconnaît les sonorités Punjabi vintage qu'il a mixé à l'électro, qui tabasse bien. Vraiment, ce titre, c'est une tuerie, Situations, sur lequel j'ai ajouté moi-même un a cappella de Don Toliver, celui de Bandy, ce qui fait le troisième bootleg de la soirée. Bon, là, un peu de calme maintenant avec une magnifique chanson de Fruit Bats, le pseudo de Eric Johnson, artiste américain folk, qui a sorti la semaine dernière son nouvel album The Landfill, qui veut dire la décharge. C'est aussi le titre de la dernière chanson de l'album, qui rappelle The War on Drugs avec sa guitare atmosphérique.

Il fait son grand retour, Mark Oliver Everett, connu sous le nom de Hills, E-E-L-S. Retour avec cette chanson Cap in Hand qu'on retrouvera sur son 16e album annoncé pour le 16 octobre. Avec 12 titres seulement. Avec une construction habituelle chez Hills. D'abord un peu de tristesse avec cet air abattu qu'il caractérise. Pour finir en note positive, la lumière au bout du tunnel. C'est tout son genre à ce poète triste et groovy. On pourrait le définir comme ça aussi, Jean Felsine. C'est un de mes auteurs compositeurs français préféré, une maîtrise de la langue et de la compose splendide. Jean Felsine qui a sorti une vidéo live de sa chanson Or l'amour qui était sur un EP sorti en 2020, à l'origine plus synthétique et arrangé, et là qui trouve sa grâce en duo guitare-voix accompagné par Reddy. C'est d'un romantisme magnifique. Écoute ça.

l'adore, Alex Heyman. Ça fait quand même 3 ou 4 fois que je le passe dans ses dernières tentations. Et là encore une fois, un extrait de son dernier album sorti la semaine dernière, Son of Heyman, que j'ai écouté dans le train en rentrant de tournée, en regardant le soleil couchant sur la campagne française, et ça m'a beaucoup plu, notamment cette chanson Please Don't Tell Me You Love Me, s'il te plaît ne me dis pas que tu m'aimes, avec ce style country qui rappelle le Everybody's Talking de Fred Neil, un grand classique de la country des années 70, avec un magnifique son de guitare, faut le dire. On va en Suisse maintenant, avec Zurich particulièrement, avec Pauline Starr, une chanteuse multi-instrumentiste, au style à la fois planant et brutiste, on pense un peu à Mogwai ou à Angel Olsen parfois. Pauline Starr qui jouera au festival Les Georges à Fribourg cet été, pour interpréter notamment son nouveau single « State of Lonely ».

Retour qui fait plaisir, celui de Benjamin Clementine, le chanteur dandy britannique au piano habité, qui vient de sortir Pizza Mind, l'esprit pizza, qui ne parle pas de bouffe, hein, mais de cerveau limité dans notre époque de feignants. Le message est clair, aujourd'hui, on veut de la sagesse et de la vérité livrée en 30 minutes chrono, sans effort, sans conséquence, entre deux TikTok. C'est ça que dénonce avec habileté et grande classe Benjamin Clementine. On reste à Londres maintenant avec Wooloo et Poison Anna. Je vous avais déjà parlé de leur album commun, Baker's Dozen, sorti il y a deux semaines. On en écoute un nouvel extrait, cette fois Fade Through, au style planant, mélancolique et menaçant, avec des très beaux arrangements de cordes sur un beat hip-hop.

Oh, ça défonce tellement. Bon Dieu, ça m'a mis de l'électricité dans tout le corps. C'est d'une violence punk salvatrice. Franchement, ça fait tellement bien d'entendre ça. Cette chanson de Public House appelée Five Hours, avec la voix habitée de Wolfgang Buckley qui prouve qu'il est un des meilleurs chanteurs punk australiens, autant avec Public House que Steve Richards. Et puis juste avant, un groupe de Montréal, La Sécurité, avec Nana, extrait de leur album Bingo, sorti la semaine dernière. Eux, ils font de la pop subversive qui aborde les thèmes du quotidien, la bouffe, la santé mentale, les vieux, les putes, ou le respect dû aux femmes. C'était ça le sujet de la chanson. Mais revenons à la violence maintenant. Je suis comme ça, moi. Il fait chaud et j'ai envie de brutal. Alors on va aller à New York maintenant avec ce super groupe Show Me The Body, un groupe hardcore avec un chanteur qui rappe comme Anthony Kiedis. Les références 90s sont vraiment là, hein, parce que le groupe se fait connaître par sa reprise de Sabotage des Beastie Boys. Et là on va écouter Dance in the USA avec un riff percutant, une grosse basse qui tape. L'album sortira le 10 juillet, juste après leur venue à Lyon au Transbo le 24 juin et à Zurich le 25.

Une doublette de roi du rock'n'roll, John Spencer juste avant avec Step on the Gas, extrait de son dernier album Songs of a Personal Loss and Protest, sorti la semaine dernière. Et puis à l'instant, Jim Jones et son style rhythm and blues garage, tellement groovy, tellement sauvage. Je me lasse pas de son dernier album Cat Fight, sorti début avril. C'est pour ça que je vous l'ai ressorti avec Born to Ride. Et c'est donc un très beau final pour ces 214e dernière tentation de Zebra ce soir. Émission enregistrée à Genève pour Radio Vostok, diffusée aussi sur 7 radios en France et en Belgique. Toutes les infos, la playlist, les replays, tout ça c'est sur mon site zebramix.fr, là où vous retrouverez aussi mes dates de tournée. J'ai plein de dates, allez voir. Et on se retrouvera la semaine prochaine pour la dernière émission de la saison. Allez, bon week-end sous la chaleur. Ciao.

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2: 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Trois coups de feu retentissent, la mort est

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